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0: 4h11, bonjour, bon réveil à toutes et à tous. Quel plaisir de vous retrouver en ce lundi matin, nouveau lundi, nouvelle semaine. Dernière du mois de septembre d'ailleurs. Nous sommes aujourd'hui le 28 septembre. J'espère que ça va bien de votre côté, que vous avez passé un très très bon week-end, bien reposé, une bien belle bobisse. Et ce matin, ben, vous êtes en forme, j'imagine, hein, pour attaquer cette nouvelle semaine. Là, ça vous dit, on l'a dit, ne vous inquiétez pas, on est là. On est là pour vous booster ce matin, pour vous réveiller dans la joie et la bonne humeur. Mais déjà, on va se réveiller tranquillou, hein, crescendo, hein, donc pas vous brusquer ce matin. En tous les cas, merci d'être là. Bon courage, comme d'habitude, à celles et ceux qui bossent déjà ce matin. Bon courage à vous, excellente journée. Et les chauffeurs de van, de taxi, de poids lourds qui sont sur nos routes ce matin, il pleut un petit peu, surtout sur le plateau central et en provenant du sud. Donc il pleut, donc soyez très très prudent sur nos routes ce matin. Les personnels de la santé, de l'hôtellerie, l'aéroport, entre autres, qui peut m'en sortir tout ce matin. Bon courage. Et aussi, on reçoit, comme chaque matin, vos dédicaces sur le 5253-8484 ou vos appels téléphoniques sur le 402-8080. Fais un petit coucou, un souhait d'anniversaire, oui, pourquoi pas. Et sans oublier vos chansons préférées. Vos rubriques sont là, vos chroniques également. On va démarrer avec la première d'ailleurs, votre phrase motivante du matin, votre boost pour la route.
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0: Vous avez déjà surmonté des moments difficiles. Faites-vous confiance pour ceux qui viendront. Un démarrage tout en douceur ce matin. Demis Roussos, au nom de l'amitié. Bon réveil.

Allez, nous on continue avec une version de Kiss Me Quick. C'est sûr que vous allez adorer cette version. On vous souhaite un excellent réveil à toutes et à tous. Continuez à nous écrire et juste après on va lire tous vos messages.

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1: Catherine 18, bonjour, je souhaite un très bon anniversaire à ma marraine Marie-Claire et sans oublier Daniel et Daniela, on vous embrasse, merci beaucoup, c'est Coraline de l'île Rodrigue ce matin, bonjour à vous l'île Rodrigue, bon réveil, bonjour nous présents, yes ça c'est Revti et Elvis du côté de Gébert ce matin, mettez une chanson pour Sarojini, Naki, Ozol, Naidu. Priti, Bivesh, Yovesh, Apadou, bonne journée, merci beaucoup. Ça c'est Annie Apadou du côté de la ville noire Maïbourg. Bon lundi, bonne journée à vous tous. C'est Marilyn de Poudre d'Or, une chanson de John Lennon, Imagine, pour Noéline. Et Solange de Goodlands. Pardon, donc on va essayer de caler ça parce qu'on a déjà, ça a été calé, je pense que vendredi ou jeudi dernier, on va vérifier. Mais sinon, on va vous faire plaisir, il n'y a pas de problème. Bonjour à Valérie, à Chiara, merci beaucoup. À Evelyne, Patrice, Laura, Ariel, Anne-Sophie, mon gendre Fabrice, ma sœur Joyce, Marie-Noël, Jennifer, Victoria, Adriana, Chloé, Micheline, Régis et les autres amis de la radio. C'est Cholet de Beaubassin. Alors, aïe, bonjour, moi ça va pas trop avec la grippe ce matin. Je demande une chanson pour Rosemée de Transbar qui a fêté son anniversaire. C'est de la part de Yolande et Jean-Claude de Grand Diable. Merci et bonne journée. Le message, je vais vous dire, c'est qu'il

hein, dans un petit moment. Donc le message n'est pas signé. Donc s'il vous plaît, il faudra signer les messages. Très très important. Voilà. On salue aussi notre cher ami Joyce de Rivière Coco, à Rodrigue. Et coucou à tout le monde, hein, Priscilla, Joyce, Patrice, Micheline, Marie-Noël, Yvette, Brigitte, Joël, Daniel, Miko, Françoise, Tisa, Lise, Mary Joyce. Merci en tous les cas pour le message. Nous avons qui encore ce matin? Gilbert, on salue Gilbert, Daslima et Chania, ça c'est Gilbert, qui dit bonjour à la famille Victor, l'active aussi. Philippe Laville nous raconte dans sa chanson qu'il n'y a plus d'hiver. Ben oui, c'est vrai, l'hiver s'en va petit à petit. Mais malheureusement, on n'a pas trouvé la chanson. Bon, on choisissait un autre titre, pourquoi pas? Oui, c'est possible. 4h22, on y va avec Garou ce matin, avec son tout nouveau titre sur un malentendu. C'est pour vous. Excellent réveil à vous tous.

Garou sur un malentendu. On poursuit avec la voix de Bryan Adams. Yes, everything I do it for you. 85.

Notre chère amie Anne-Marie du côté de l'escalier pour Rosemée qui a fêté son anniversaire. Checking Stevens, give me your heart tonight, 4h36.

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1: Chers auditeurs, bonjour. On est au XVIIIe siècle. La personnalité qui nous intéresse est un hydrographe, un géographe, un capitaine de vaisseau de la Compagnie des Indes. Il accomplit de nombreuses missions dans l'océan Indien pour en dresser la topographie. Il est l'un des plus célèbres cartographes français du XVIIIe siècle. Je vous parle ce matin de Jean-Baptiste Dapray de Manvillette. Il naît en 1707. Il est aux commandes du vaisseau Le Glorieux et arrive à l'île de France en 1751. À son bord se trouve l'astronome l'abbé de La Caille, qui débarque préalablement au Cap de Bonne-Espérance pour une mission scientifique. Ce dernier arrive sur l'île de France en septembre 1753 pour un relevé géodésique. Dapray de Manvillette est chargé par la Compagnie des Indes de situer avec précision la position de l'île de France ainsi que d'en dresser le contour exact. Ses calculs minutieux l'amènent à relever une erreur de près de 36 km dans la longueur de l'île dont il dresse une nouvelle carte. Ces relevés vérifiés ultérieurement par l'abbé de La Caille se révèlent rigoureusement exacts. En 1755, il publie ses cartes sous le titre de Neptune oriental. Cet ouvrage est accompagné plus tard d'un supplément, Instructions sur la navigation des Indes orientales et de la Chine. Il est bien accueilli par les navigateurs de tous les pays et devient un précieux outil de navigation. Manvillette rentre en France en 1752. Il est nommé à l'Académie royale de la marine et en 1762, il occupe le poste de directeur du dépôt des cartes à Lorient. En 1767, Louis XV lui accorde la décoration de l'ordre de Saint-Michel. Dapray de Manvillette décède le 1er mars 1780 à l'âge de 73 ans.
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Le groupe Genesis Invisible Touch pour vous ce matin. On va clôturer la première partie de Morning Breeze avec la voix de Céline Dion dans Un autre monde. A tout de suite pour Zen et Bien.

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1: Bienvenue dans la deuxième et dernière partie de votre Morning Breeze, toujours avec Nathan jusqu'à 6h. Allez, on va lire quelques messages et ensuite on va passer à la rubrique Zen et Bien. Bonjour.

0: John Cicada, me faire voir celle qui est parmi les étoiles avec la chanson Angel. Ce sera joué pour demain, Gilbert, ne vous inquiétez pas. Donc, bonjour à vous. Nous avons qui encore ce matin? Ali. La chanson Imagine, ce sera joué pour demain matin également. Nous avons qui? Marie-Rose Monde. J'espère que ça va bien de votre côté, qui demande une chanson éternelle de Michael. Je vais essayer de caler ça pour aujourd'hui. Au cas contraire, ce sera pour demain, comme prévu. N'oubliez pas, hein, le principe est simple. Donc, si on n'arrive pas à caler le même jour, ce sera pour le lendemain matin. Bonjour et bon lundi. Bonne semaine à vous tous. Je souhaite un bon anniversaire de mariage à Clancy et Rosanna, qui fêtent leur anniversaire de mariage aujourd'hui. Et bonne journée à mon fils Mario et à mon fils Lindsley, mon mari Silvio, pardon, et mon fils Lindsley, qui se prépare pour le travail. C'est Guillemette de Poudre d'Or. Et bonjour à toute l'équipe, gros bisous, c'est Marie-France de Curepipe ce matin. Bonjour aux auditeurs aussi, bonjour et bon début de semaine à la famille Vinta, Micheline et Régis, pour mon oncle Mario de Belle Rose, c'est Giovanni Vinta, du côté de Texas ce matin, qui est avec nous. Une chanson pour Sandaram, Anjali, Udayom, Jayom ou tous amis du côté de Montagne Longue. Merci en tous les cas pour tous vos messages. On salue de, au passage aussi Linda et Gaëtan de Rosebelle. Allez, on y va tout de suite pour Zen et Bien.
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0: Le thème d'aujourd'hui dans Zen et Bien, c'est douter de l'amour de l'autre. Parfois, ce n'est pas l'amour qui manque, c'est la peur qui nous fait douter de sa présence. Dans une relation, il peut arriver qu'un silence, une distance, un changement d'attitude ou simplement une journée difficile nous fasse penser. Est-ce qu'il m'aime toujours? Est-ce que je compte encore pour lui? Et lorsque le doute s'installe, notre esprit peut commencer à imaginer des réponses à des questions que nous n'avons même pas posées. Mais attention, une inquiétude n'est pas forcément une réalité. Avant de laisser vos pensées vous faire souffrir, prenez le temps de respirer, de communiquer et surtout d'écouter l'autre. Chose qui n'est pas forcément facile d'ailleurs. L'amour ne se mesure pas uniquement aux grandes déclarations, il se retrouve aussi dans les petites attentions, la présence, le respect, la patience et les efforts du quotidien. Eh bien, si vous aimez quelqu'un, ne laissez pas le doute parler à la place de votre cœur. Parlez, écoutez, rassurez-vous, qui est difficile aussi, et donnez à l'amour la chance de s'exprimer. Voilà votre petit conseil du matin aujourd'hui dans Zen et Bien. Il est 5h03. On souhaite un bon courage à celles et ceux qui se préparent déjà pour le taf, qui sont en route, qui finissent aussi la case. Mais écoute-nous, en voiture, dans le van. Eh bien, bon courage à tout ce beau monde. Je sais, les lundis n'est pas facile, mais nous, on est là. Allez, d'allons-y à nous, Denly. Allez, écoute ça tout de suite.

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1: Emergency. 5h15, Gloria Stéphane, Dr Beat. N'oubliez pas, juste après, ce sera la tribune avec Jacques Catherine.

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1: Bonjour à toutes et à tous. Écoutez, on ne va pas faire semblant de n'avoir rien entendu. Je dois en parler. Le Premier ministre a poussé un coup de gueule épique récemment. Tout le pays n'a parlé que de ça pendant plusieurs jours. Pas du fond, non, mais du coup de gueule lui-même. Comme si l'écume comptait plus que la vague. Le fond, c'est cette propension des Mauriciens à ne voir que du négatif. La partie vide du verre qu'il suffit de remplir, cela dit, pour voir les choses autrement. Il y a un mot pour ça en psychologie cognitive. C'est le biais de négativité. Des millénaires de survie ont calibré notre cerveau pour qu'il retienne mieux une menace qu'une bonne nouvelle. C'est logique. À l'origine, celui qui oubliait qu'il y avait un tigre tapi dans les fourrés ne vivait pas assez longtemps pour transmettre

0: ses gènes. Le problème, c'est que le tigre a disparu, mais le réflexe, lui, est resté. Et aujourd'hui, ce réflexe archaïque tourne à vide dans un pays qui n'a plus de tigres, seulement des fils d'actualité. Les médias le savent, les réseaux sociaux qui ont fait de l'indignation un modèle économique le savent encore mieux. Une route mal éclairée devient le pays sombre dans le noir. Une file d'attente à la poste devient l'effondrement des services publics. Un meurtre de plus devient le signe d'un effondrement de notre société entièrement. « Côte nous paie aller », disent les uns. « Qui paie arrive nous tis-il », disent les autres. On ne rapporte plus les faits, on les monte en épingle, on les shoot au superlatif et le doom scrolling fait le reste. Le doom scrolling, c'est ce geste compulsif du pouce qui fait dérouler son fil d'actualité à la recherche du prochain motif d'alarme. Une rénovation de résidence par-ci, une mission ministérielle par-là. Et le Mauricien, ici, ajoute sa touche personnelle à ce billet universel, la phobie de la nuance. De Cap Malheureux à Souillac, de Flic en Flac à Trou-d'Eau-Douce, notre cerveau collectif carbure au tout ou rien. Au noir ou au blanc, voire au rouge et au noir. Et au milieu, rien. Critiquez le gouvernement du jour et on vous range aussitôt dans le camp de l'ancien régime, celui-là même que les urnes ont chassé dans un score qui ne laisse place à aucune ambiguïté pour avoir mené le pays à la ruine et glissé année après année vers des mœurs, disons, de plus en plus autoritaires. Comme si la mémoire d'un peuple d'électeurs pouvait se permettre d'être aussi courte que son fil d'actualité. Comme s'il n'existait que deux couleurs sur la palette politique, alors que le réel, lui, se décline toujours en une infinité de nuances. Cette paresse-là n'est pas de la lucidité, c'est le biais de négativité qui, ne trouvant plus de nuances où se loger, se réfugie dans le camp retranché le plus proche. Mais attention! Dénoncer ce réflexe n'est pas dire que tout va bien. Ce serait un autre billet tout aussi paresseux, celui du déni. Il s'agit de retrouver une élémentaire justesse de perception. Un pays qui ne voit plus qu'en noir et blanc finit par marcher à reculons. Et c'est là que le danger devient vertigineux. Un peuple gavé de mauvaises nouvelles et prisonnier de ses deux seules cases cesse de faire confiance à ses propres institutions. Il n'investit plus, il thésaurise. Il n'entreprend plus, il attend. Alors que faire ? Spinoza avait une formule d'une simplicité désarmante. Ne pas rire, ne pas pleurer, mais comprendre. Comprendre, c'est déjà résister au vertige. C'est réintroduire de la proportion et de la nuance là où l'algorithme et le réflexe clanique ne connaissent que l'outrance et le camp. Un coup de gueule du Premier ministre n'est ni une catastrophe ni une prophétie. Ce n'est pas non plus que les choses soient claires, la nostalgie déguisée d'un régime que le pays a rejeté avec la netteté d'un couperet. C'est un fait parmi d'autres dans un pays qui a bien d'autres choses à faire que de scroller son propre effondrement en deux couleurs. Je vous souhaite le bonjour. Vous pouvez maintenant reprendre une activité normale.
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Renaud et Axel Rennes pour vous ce matin, Manhattan Kaboul, 5h27. À venir Ed Sheeran avec son titre Photograph. Et juste après, ce sera les communiqués.

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Bonjour à tous, 5h33, voici les avis d'obsèques. On nous prie d'annoncer le décès de Madame Marie-Florise Février. Décès de Madame Marie-Florise Février, née Guillaume, aussi connue sous le nom de Ghislaine, âgée de 79 ans. Le convoi mortuaire quittera le domicile de sa fille, Madame Cindy Agathe Darsane. Richter, aujourd'hui à 9h30, pour se rendre dans l'église de Perlaval à Sainte-Croix et de là au cimetière de Bois-Marchand. Le décès de Madame Suzy Chang-Nam-Cheng, née Rose, aussi connue sous le nom de Suzy, âgée de 73 ans. Le convoi mortuaire sortira de la chapelle ardente de Mourat à Petite-Rivière, aujourd'hui à 10h30, pour se rendre dans l'église Saint-Mathieu à la Tour Koenig et de là au cimetière de Bois-Marchand. Le décès de Mademoiselle Marie-Suzy Franchin. Aussi connue sous le nom de Suzy, âgée de 93 ans, le convoi mortuaire quittera sa résidence à Bestel Lane, Hollywood, à Vacoix, aujourd'hui à midi, pour se rendre en l'église Notre-Dame de la Visitation à Vacoix et de là à l'incinérateur d'Alibriand. Le décès de Monsieur Praram Siwa. Aussi connu sous le nom de Tompara, âgé de 89 ans, le convoi mortuaire quittera son domicile au numéro 20, à Fort Victoria à Cassis, aujourd'hui à 12h30 pour se rendre au crématorium à Les Salines. Le décès de Madame Marie Diana Patricia Perrine, née Latour, aussi connue sous le nom de Patricia, âgée de 62 ans. Le convoi mortuaire sortira de la chapelle ardente de Mourat à Petite-Rivière aujourd'hui à 12h30 pour se rendre en la chapelle de Saint-Jean-Bosco à Mangalcamp-Floréal et de là au cimetière de Bigara. Le décès de Madame Marie-Française John Chouan. Née Edmond, aussi connue sous le nom de Française, âgée de 57 ans. Le convoi mortuaire sortira de la chapelle ardente d'Elian Sons à Beaubassin, aujourd'hui à 13h, pour se rendre en la salle du royaume des témoins de Jéhovah à Port-Louis et de là au cimetière de Saint-Georges-les-Salines. Le décès de Madame Thérèse Maude-Jean, née Asie, aussi connue sous le nom de Tante Maude. Elle était âgée de 90 ans. Le convoi mortuaire sortira de la chapelle ardente d'Elian Sons à Beaubassin, aujourd'hui à 13h30 pour se rendre en l'église à Saint-Patrick à Rosil et de là au cimetière de Saint-Jean, Quatre-Bornes. Le décès de Monsieur Albert Jean Masse, aussi connu sous le nom d'Albert, âgé de 83 ans. Le convoi mortuaire sortira de la chapelle ardente d'Elian Sons à Beaubassin cet après-midi à 14h pour se rendre au cimetière de Bigara. Et le décès de Monsieur Louis-Michel-Yvon Mounsami, aussi connu sous le nom de Yvon, âgé de 70 ans. Le convoi mortuaire quittera son domicile au bloc A64 cité Arnaud.

J avenue Bois Noir à Flac. Aujourd'hui à 15h, pour se rendre à l'église Sainte-Ursule à Flac et de là au cimetière de Trou-d'Eau-Douce. Aux familles endeuillées, la MBC présente ses plus vives sympathies.

Voyons à présent ce que nous réserve Dame Nature en ce lundi 28 septembre. Communiqué de la météo pour Maurice tout d'abord, émis à 4h30 ce matin. La situation générale, des nuages venant de l'est influencent le temps local et les prévisions pour les prochaines 24 heures. Plutôt nuageux ce matin sur l'ensemble de l'île, avec des averses qui pourraient être temporairement modérées. Et les averses persisteront dans l'après-midi, surtout sur la partie ouest de l'île, et seront temporairement modérées. Il y a un risque d'orage isolé en fin d'après-midi à l'ouest. Côté température, la maximale sera entre 22 et 24 degrés sur le plateau central et entre 26 et 29 degrés sur les régions côtières. Et le ciel s'éclaircira dans la soirée. Il fera beau durant la nuit. Et la minimale sera entre 15 et 17 degrés sur les hauteurs et entre 19 et 21 degrés ailleurs. Le vent soufflera du secteur est à environ 15 km/h, se renforçant temporairement avec des rafales sous les averses. La mer est forte au-delà des récifs, avec des houles du sud-ouest de l'ordre de 2,50 m. Et bien sûr, les sorties en haute mer sont déconseillées. Les marées hautes à 13h19 et demain à 1h53. Les marées basses à 7h26 et 19h40. Le lever du soleil est prévu à 5h54 ce matin à Maurice. Quant au coucher, lui, il est prévu à 18h07. La pression atmosphérique à 4h ce matin était de 1020 hectopascal. On prend tout de suite la direction de Rodrigue. Communiqué mis à 4h30 également ce matin. D'emblée, la situation générale. Quelques nuages venant du secteur est traverseront l'île par moment. Les prévisions pour les prochaines 24 heures. Mi-couvert à parfois nuageux ce matin et dans l'après-midi avec des averses occasionnelles. Côté température, la maximale sera légèrement supérieure à la moyenne et sera entre 24 et 27 degrés. Beau temps durant la nuit et la minimale par contre sera entre 19 et 22 degrés. Le vent soufflera de l'est à sud-est de 20 à 30 km/h, se renforçant dans l'après-midi avec des rafales de l'ordre de 60 km/h. La mer est forte au-delà des récifs avec des houles du sud-ouest de l'ordre de 2,50 m et les sorties en haute mer sont déconseillées. Les houles grossiront pour atteindre les 3 m dans l'après-midi. La pluviométrie durant ces dernières 24 heures. Un poids de canon 3,3 mm, 2,2 mm à pleine corail et 0,8 mm à patate théophile. Les marées hautes à 13h31 et demain à 1h49 et les marées basses à 7h22 et 19h42. Le lever du soleil est prévu, c'était il y a 8 minutes à Rodrigue à 5h31 et le coucher ce soir à 17h44. Nous passons à présent Bad Bill TPC, nous démarrons pour Maurice tout d'abord qui finira à 4 et 10. Les temps, l'eau, la mer pour Brossen 24 et 1, Gramatèque dans l'après-midi pour une appli. Ça va une appli là qui apparaît une gros parfois et qu'il y a un risque l'orase isolé dans l'après-midi dans le secteur l'ouest. Et divan les souffler depuis le secteur l'est environ 15 km par aller. Et qu'il pourra en faire aussi temporairement et que ban rafale durant l'appli. Dans la gourde, la mer est praticable, en déobrisant par contre, la mer n'est pas pour praticable. Pour une ban la houle depuis sud-ouest, des 2,50 m en déobrisant. Et ban sortir en déobrisant, l'y déconseiller. Et nous terminons avec Bill TPC pour Rodrigue qui finira à 4h15. Les temps, l'eau, la mer pour Brossen 24 et 1, Gramatèque dans l'après-midi, peut-être des petits appuis occasionnellement, et qu'à soir, les temps pour bon. Divan, il peut souffler depuis l'est, sud-est, 20 à 30 km par heure, et qu'il pourra faire aussi dans l'après-midi, bonne rafale, 60 km par heure. Dans l'Agon, la mer praticable, en déobrisant, la mer praticable également. Et il n'est pas praticable plutôt, et n'a pas de la houle depuis sud-ouest, des 2,50 m en déobrisant. Et bien, sortir en déobrisant, l'idée conseillée, là où c'est pour grossir et qui peut atteindre 3 m dans l'après-midi. 5h40, c'était les nouvelles du temps pour Maurice et Rodrigue.

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1: 5h42, bonjour à toutes et à tous. Oui, vous êtes dans votre Morning Breeze avec Nathan. Un peu moins de 20 minutes à passer ensemble ce matin. On va lire quelques messages. Bonne journée, bon lundi à vous tous. C'est Cholet et Mario du côté de Beaubassin. Cindy à Jolicoeur, qu'on salue ce matin du côté de Chemin Grenier. Bonne chance aux étudiants de la HSI et SI qui débutent leur examen aujourd'hui. Et moi, je suis à Fabrice Contul, il y a JP et France et tout. Fabrice, bonne journée. Merci de penser aux étudiants ce matin. Et nous avons qui ? Margaret, Marie-Noël, du Benjamin Cartier. Écoute-nous très très tôt ce matin. Excellente journée à vous tous. Allez, on y va tout de suite pour la pensée du jour.
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1: Une personne n'est pas une image à admirer, mais une âme à comprendre. Une personne n'est pas une image à admirer, mais plutôt une âme à comprendre. 5h43, c'était votre pensée du jour. Yannick, allez, c'est bon, lundi, je m'y mets. C'est pour vous ce matin. Excellente écoute, bon réveil. N'oubliez pas, vers les 5h50, la rubrique agricole propose.

Cassani pour vous ce matin à 5h50, everything. Allez, on poursuit avec la rubrique agricole proposée par Faré. Au passage, on dit bonjour à Isabelle Casse, du côté de Pointe-aux-Sables. C'est presque fini, Morning Breeze. Rendez-vous demain matin, même heure, même fréquence. Bonne journée.

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1: Chers auditeurs et auditrices, bonjour. Moi, Madame Bissessa de Faré.

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Ban plan en général, je puise ban éléments nutritifs depuis la terre. 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Tout d'abord, nous avons le topsoil qui est le premier couche la terre. Ce couleur les plus foncés à cause de matière organique. C'est le couche qui est plus fertile de la terre quand il y a plus racines. En plus de ça, il y a un bon micro-organisme qui recycle les nutriments. Juste en bas, nous avons une deuxième couche qui nous appelle le subsoil. Là, dedans, il y a moins de nutriments et matière organique et qui pas assez pour soutenir développement en plant. 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Matière organique est formée depuis décomposition d'une feuille qui mord, d'un animaux et ban micro-organismes et forme ban nutriments. Li ayant beaucoup bénéfices, comment li améliore structure et texture la terre, li protège la terre contre érosion, li augmente capacité la terre pour retenir de l'eau, li améliore aération dans la terre, li améliore capacité la terre pour retenir ban éléments comme calcium, magnésium, potassium, manganèse, zinc et copper qui est bien important pour ban plant. Li aussi stabilise le pH du sol et donne un meilleur environnement pour développement ban plant. Et en dernier, li stimule activité biologique. Si vous avez besoin de plus de renseignements, nous avons un bureau à travers l'île, contactez un officier

0: de Fareil qui pliperait avec vous. Merci pour votre écoute, bonne journée et me retrouve demain.
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0: premier point avec Jean-François Letning. Bonjour Jean-François.
1: Bonjour Sophie, bonjour à tous. Deux drames ont marqué la journée d'hier à Tamarin. Une Sud-Africaine de 58 ans a trouvé la mort au volant de son 4x4 après une sortie de route. Prise en charge dans un état critique, la conductrice n'a pas survécu à ses blessures. L'autopsie réalisée dans la soirée a révélé une rupture du foie. Autre tragédie, cette fois sur les falaises de Pont Naturel dans le sud. Un ressortissant indien de 45 ans a basculé dans le vide alors qu'il tentait, selon les premiers éléments, de se prendre en selfie. D'importants moyens de secours ont été déployés sur

0: place. Suspendues à la tombée de la nuit, les opérations de recherche reprennent ce matin. C'est une importante victoire judiciaire pour la Mauritius Commercial Bank. La haute cour du Kenya a condamné la société Jade Petroleum à rembourser à la banque mauricienne la somme de 6,5 millions de dollars américains, soit environ 304 millions de roupies, le tout hors intérêts et frais de justice. L'affaire remonte à 2015. La MCB avait dû à l'époque honorer des lettres de crédit après la défaillance de cette compagnie pétrolière avant de porter le litige devant les tribunaux kényans. Les juges ont rejeté les arguments de Jade Petroleum, confirmant qu'elle avait l'obligation de s'acquitter de sa dette envers la MCB. Bonne nouvelle pour l'industrie sucrière. Washington accorde à Maurice un quota supplémentaire de 813 tonnes de sucre brut pour l'exercice 2027 qui débute ce jeudi. L'allocation mauricienne sur le marché américain grimpe ainsi de plus de 6%, atteignant désormais 13 723 tonnes. Reste maintenant à convertir ce volume en contrats fermes. Selon le Mauritius Sugar Syndicate, une partie de ces tonnages additionnels de sucre sont déjà finalisés avec des clients américains. Et puis, cyclisme, championnat du monde sur route, l'Américain Brandon McNulty s'est emparé hier à Montréal au Canada du tant convoité maillot arc-en-ciel dans cette course en ligne longue de 273 km totalement débridée en l'absence de l'épouvantail Tadej Pogacar. Le coureur de 28 ans a fait la différence à une trentaine de kilomètres de l'arrivée pour surprendre le groupe des favoris et partir seul en tête. À l'arrivée, il a devancé l'Australien Michael Matthews et le Néerlandais Mathieu Van Der Poel. Voilà Sophie, c'est la fin de ce flash. On se retrouve à 7h pour le premier grand journal de la matinée.
1: Merci beaucoup Jean-François. Venir les nouvelles du temps. Des nouvelles du temps pour Maurice. Des nuages venant de l'est influencent le temps local. Plutôt nuageux ce matin sur l'ensemble de l'île avec des averses qui pourraient être temporairement modérées. Alors ces averses persisteront dans l'après-midi, surtout sur la partie ouest de l'île, et seront temporairement modérées avec risque d'orages isolés en fin d'après-midi à l'ouest. La température maximale sera entre 22 et 24 degrés sur le plateau central et entre 26 et 29 degrés sur les régions côtières. Le ciel s'éclaircira dans la soirée et il fera beau durant la nuit avec une température minimale qui sera entre 15 et 17 degrés sur les hauts et entre 19 et 21 degrés ailleurs. Le vent soufflera du secteur est à environ 15 km/h, se renforçant temporairement avec des rafales sous les averses. Mer forte au-delà des récifs avec des houles du sud-ouest de l'ordre de 2,50 m. Les sorties en haute mer sont déconseillées. Marée haute pour Maurice à 13h19 et demain à 1h53. Elle sera basse à 7h26 et à 19h40. Le lever du soleil déjà fait à 5h54 pour se coucher à 18h07.
2: Merci Sophie. Communiqué pour Rodrigue, la situation générale, quelques nuages venant du secteur est traverseront l'île par moment. Les prévisions pour les prochaines 24 heures. Mais couvert à parfois nuageux ce matin et aussi cet après-midi avec des averses occasionnelles. Par contre, il fera beau durant cette nuit. Température maximale sera légèrement supérieure à la moyenne, sera entre 24 et 27 degrés en journée et entre 19 et 22 degrés en soirée. Le vent soufflera de l'est-sud-est entre 20 et 30 km heure, se renforçant cet après-midi avec des rafales de 60 km heure. La mer sera forte au-delà des récifs avec des houles du sud-ouest de l'ordre de 2,50 m. Les sorties en haute mer sont déconseillées. Les houles grossiront pour atteindre les 3 mètres cet après-midi. À Rodrigue, la marée sera haute à 13h31 et demain à 1h49, marée basse à 7h22 et 19h42. Le soleil s'est levé à Rodrigue à 5h31 et ira se coucher à 17h44. La musique revient, chers amis. On débute cette semaine avec les Britanniques de Talk Talk. Ça s'appelle It's My Life. Bonjour et bienvenue.

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1: Oui, on est là. Bonjour Sophie.
2: Bonjour Patrice, bonjour à tous.
1: Bonjour Maurice, bonjour Rodrigue, bonjour le monde, bonjour la Chine, bonjour la Réunion, bonjour Madagascar, bonjour Afrique du Sud, enfin bonjour le monde. Plus facile. Ouais. Et bonjour l'équipe du matin, composée aujourd'hui de...
2: De Juanita.
1: Ouais.
2: Avi.
1: Oui.
2: Et bien sûr, on a notre double, oui. Romanso et Marmy Clune.
1: Les deux ensemble.
2: Oui, Marmy Clune qui m'a fait du thé.
1: Dans un même corps.
2: Dans un même corps, exact. Ouais.
1: La matinale numéro 335. On est lundi, on est le 28 septembre 2026, 271e jour de l'année. Il nous reste 94 jours avant la fin de 2026. On est lundi, au sommet de l'émission, ouais. Sophie.
2: La question du jour, oui. Le sport à 6h30, mm-hmm. L'horoscope, il y a 25 ans jour pour jour.
1: Oui, avec Reza du Lima Mode.
2: Et en deuxième partie, et parlons économie avec Amlesh Bukhori.
1: Aujourd'hui, il nous parle de l'agro-industrie en question.
2: Oui.
1: Oui.
2: Taux de change.
1: Oui.
2: On aura la tribune.
1: Bien sûr.
2: Et puis Tech Talk avec Meeling Balou.
1: Tech Talk avec Meeling Balou. L'intelligence artificielle change les règles de la cybercriminalité. Nous verrons dans un film science-fiction. Là. Ouais. C'est exactement ça.
2: Oui. Et puis, en dernière partie, l'interview de la matinale.
1: Avec Rajmila Sitamouni qui reçoit Nitin Busgut, président du Pharmacy Council.
2: Et puis, bien sûr, on aura la revue de presse.
1: Mm-hmm.
2: Regard sur l'histoire et la programmation télé et radio.
1: Voilà, on a des cadeaux, on va en parler tout à l'heure. On passe tout de suite à l'éphéméride d'aujourd'hui. La chanteuse britannique Hélène Shapiro fête ses 80 ans. C'est la génération de mes parents. On écoute Hélène Shapiro, un extrait.

0: Ça s'est cassé. Hein.
1: Elle avait remporté la Star Academy en 2002, chers amis. Hilary Duff fête ses 39 ans aujourd'hui. Écoutez.

0: celle qui joue le rôle de Lizzie McGuire. Normal. Et puis le pilote franco-algérien Issac Hadja fête aujourd'hui ses 22 ans. Il a, je crois qu'il est sorti quatrième du dernier Grand Prix samedi à Bakou. Et puis Miles Davis, l'un des plus grands trompettistes et compositeurs de l'histoire du jazz, nous a quittés il y a 35 ans de cela, chers amis. Aujourd'hui, c'est la journée, Sophie, de...
1: De la rage.
0: Oui.
1: Célébrer le jour de la mort de Louis Pasteur.
0: Mais la rage, au moins.
1: Non, ça va. Et puis, c'est la journée internationale de l'accès universel à l'information.
0: Mm-hmm.
1: Et la journée mondiale de la mer.
0: Ouais.
1: Voilà. Et bah, il n'y a pas de prénom, c'est la fête des Sophies.
0: C'est la fête des Sophies aujourd'hui. Ouais. Allez, on va dire ça comme ça, puisqu'il n'y a pas de prénom aujourd'hui. Ça, c'est Tennis Swim, chers amis. Ça s'appelle Bad Dreams.

0: ça c'est Emeline, chers amis, beau rivage. Il est 6h20, on a des cadeaux, Sophie, n'est-ce pas?
1: Oui, on a tout d'abord. Oui. Alors n'oubliez pas, donc la GSS Academy of Higher Education and Research Mauritius, en collaboration avec MedActive, vous offre un bon d'une valeur de 500 roupies aujourd'hui. Mm-hmm. 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

0: Donc, je pense qu'aujourd'hui, le 28 septembre, il y a des gens qui sont nés. Hein.
1: Vous pensez?
0: Ouais, ouais.
1: Les gens qui fêtent leur anniversaire aujourd'hui.
0: Quel est le pourcentage? Je ne sais pas. Mais quand on parle d'anniversaire, ouais, c'est de naissance et de mariage. Hein, et de...
1: Ouais, ouais, exactement.
0: Donc, anniversaire, 52 53 84 84, vous nous appelez au 402 80 80.
1: Hélène Shapiro, on l'a dit, fête ses 80 ans aujourd'hui. On écoute Walking Back to Happiness. Oh, mais...

0: À venir, Sophie, dans la question du jour.
1: Alors, Adjuila, si t'as mon avis, pose une question. Pourquoi le pétrole est-il si précieux?
0: Ah ben écoutez, c'est très précieux, surtout en ce moment. Écoutons la réponse.
2: Pourquoi le pétrole est-il si important? La question se pose alors que les cours du pétrole restent élevés et très volatiles sur les marchés mondiaux. Le pétrole est connu et utilisé depuis des siècles, mais c'est au milieu du 19e siècle que son utilisation se développe réellement. En 1859, le forage du puits d'Edwin Drake en Pennsylvanie marque le début de l'industrie pétrolière moderne. À l'époque, le pétrole sert notamment à produire du kérosène pour l'éclairage, puis avec le développement de l'automobile, il devient une source d'énergie essentielle pour les transports. Aujourd'hui, le pétrole sert aussi à fabriquer des plastiques, des fibres synthétiques et de nombreux produits chimiques. Voilà pourquoi son prix peut avoir des répercussions sur l'économie et sur notre vie quotidienne.
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0: Ça, c'est Naika, chers amis. Il s'appelle Berli Berli, Naika, qui était récemment chez nous. Allez, notre quiz, c'est maintenant.
1: Alors, ce matin, on a donc un voucher de 500 roupies offert par MedActive. D'accord. Et puis, bah, il faudra répondre à une question. Ok, on va la poser en anglais, en français.
0: Oui, si comme vous voulez.
1: Si vous êtes d'accord. Mm-hmm. Alors, why is it important to read the label on a medicine bottle? Answer A. To know the dosage and precautions. B. To find the store address.
0: En français.
1: Alors, pourquoi est-il important de lire les instructions sur un médicament? Réponse A. Pour connaître le dosage et les mesures à prendre ou pour trouver l'adresse de la pharmacie.
0: Ben, réponse A ou réponse B, chers amis, appelez-nous sur le 402 80 82 53 84 84. À venir, le sport avec Rajiv Gunpot.
2: Les actus sportives.
1: Oui, on retrouve Rajiv ce matin. Bonjour Rajiv.
3: Bonjour Sophie, bonjour à toutes et à tous. Cyclisme. Avec les championnats du monde qui se sont achevés hier à Montréal, le dernier en lice côté mauricien, Alexandre Maire, a pendant longtemps été dans le groupe de tête dans cette course en ligne. Rattrapé par la suite, la tâche était devenue difficile. À un moment, il comptait 5 minutes de retard sur le peloton, la limite imposée par l'organisation, et a dû quitter la course. Épreuve disputée sur 273,7 km. C'est un outside, l'Américain Brandon McNulty, qui est devenu champion du monde, ce à l'issue d'un bon travail d'équipe et d'une attaque au moment crucial. L'Australien Michael Matthews, 36 ans, est deuxième, et Mathieu Van Der Poel complète le podium. McNulty, qui est le troisième Américain à décrocher le titre, et ce, 33 ans après Lance Armstrong. Remco Evenepoel termine 12e et Paul Sexas, victime de crampes, est 15e. La course féminine a été remportée samedi par une impressionnante Demi Vollering. Le suspense était à son comble jusqu'à la ligne d'arrivée. La Mauricienne Kimberly Lecour, prise dans une chute à environ 90 km de l'arrivée et victime d'un problème de roue, a pris la 45e place finalement. 45e donc Kimberly Lecour. Sur sa page Facebook, elle a affiché la déception quant à la tournure des événements, mais elle a tenu à remercier les nombreux Mauriciens présents tout au long du parcours à Montréal et aussi à féliciter les vainqueurs. Football, après sa défaite 4-0 vendredi, Maurice retrouvait l'Angola hier à la Blue Bay Beach Arena pour la manche retour du premier tour des éliminatoires de la CAN de Beach Soccer. Les Mauriciens voulaient surtout sauver l'honneur devant leur public, mais l'Angola, solide et expérimentée, a une nouvelle fois pris le dessus, score 6-3. Les matchs de la Ligue des Nations, pour la première fois depuis 2008, Cristiano Ronaldo a vécu un match sur le banc avec le Portugal. Les Portugais sont allés gagner 2-1 face à la Norvège. But de Joao Félix à la 17e. Erling Haaland a également

égalisé à la 51e et Ramos a inscrit le but de la victoire à la 54e. Un autre but a été refusé pour hors-jeu à la 59e. L'Allemagne, entraînée par Jürgen Klopp, a été surpris à Augsbourg par la Grèce qui s'impose 1-0. Une équipe talentueuse qui enchaîne grâce à Corbelis à la 74e minute. Les Grecs qui sont devant les Pays-Bas de Xavi au classement malgré une victoire de cette nation de buts à 1 en Serbie.

0: tendue, surtout lors de la cérémonie protocolaire. L'Irlande a battu l'Israël par 3-0, touche marquée en première période à Debrecen. Les joueurs irlandais ont notamment refusé de serrer la main des joueurs adverses et ont baissé la tête lors de l'hymne israélien. L'Autriche qui a battu le Kosovo par 3-1, les deux matchs de la Ligue D se sont soldés par des résultats nuls, 1-1 entre la Lituanie et l'Azerbaïdjan et 0-0 entre Gibraltar et Andorre. La compétition se poursuit ce lundi, 8 matchs à l'affiche, un alléchant Belgique-France à 22h45. Toujours content pour la Ligue A à la même heure, les Italiens se déplacent en Turquie dans un match capital pour la confiance des deux côtés. Dans la Ligue B, Géorgie-Ukraine à 20h, 22h45, Irlande du Nord, Hongrie, Roumanie, Bosnie-Herzégovine et Suède-Pologne. Dans la Ligue C, Arménie, Monténégro et Lettonie, Chypre à 20h. Zinedine Zidane a animé la traditionnelle conférence de presse hier. Il y aura des changements dans son 11 de départ ce soir. On joue également en Afrique pour la phase qualificative de la prochaine CAN. Retenons notamment Zimbabwe-DR Congo à 20h et Tunisie-Botswana à 23h. Auteur d'un début de saison intéressant, Alexander Isak, blessé à la cuisse, ne poursuivra pas le rassemblement de sa sélection. Il est revenu à Liverpool. En tennis, battu l'an dernier à San Francisco, la Team Europe de Carlos Alcaraz et d'Alexander Zverev et de son capitaine Yannick Noah a retrouvé la victoire cette année à Londres en s'imposant 13-5 face à la Team World pour la 9e édition de la Laver Cup. En golf, les États-Unis ont décroché une 11e victoire consécutive à la President's Cup grâce à une remontée spectaculaire lors de la dernière journée, s'imposant finalement 17-13 face à l'équipe internationale. Ils accusaient un retard de 3 points avant les simples de dimanche, obligeant cette équipe américaine à engranger 8 points sur les 12 derniers matchs pour éviter une première défaite depuis 1998. Autant pour cette page. Merci d'avoir été avec nous. Excellente matinée à toutes et à tous.
1: Merci Rajiv. On va vous retrouver après le journal de 7h.
2: À venir, les avis d'Obsac juste après Neil Young et Heart of Gold.

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1: Les avis d'obsèques, on nous prie d'annoncer le décès de Madame Marie-Florise Février. Madame Marie-Florise Février, née Guillaume, aussi connue sous le nom de Ghislaine, âgée de 79 ans, le convoi sortira de chez sa fille, Madame Cindy Agathe, à Dawson Road, Richter, aujourd'hui à 9h30, pour se rendre dans l'église du Père Laval à Sainte-Croix, et de là au cimetière de Bois-Marchand. Le décès de Madame Suzy Chan Nam Cheng, Madame Suzy Chan Nam Cheng, née Rose, habitant appartement Dedo, la tour Koenig, est âgée de 73 ans. Le convoi sortira de la chapelle ardente de Moura à Petite Rivière, aujourd'hui à 10h30, pour se rendre dans l'église de Saint-Mathieu, à la tour Koenig, et de là au cimetière de Bois-Marchand. Le décès de Mademoiselle Marie-Suzy Franchin, Mademoiselle Marie-Suzy Franchin, habitant Bestel Lane, Hollywood à Vacois, Hollywood plutôt à Vacois, âgée de 93 ans. Le convoi sortira de son domicile à Bestel Lane, à Hollywood Vacois, aujourd'hui à midi, pour se rendre en église de Notre-Dame de la Visitation, et de là à l'incinérateur d'Allébriant. Le décès de Monsieur Prasram Siwa, Monsieur Prasram Siwa, aussi connu sous le nom de Tomparas, âgé de 89 ans. Le convoi sortira de son domicile numéro 20, Fort Victoria, Cassis-Port-Louis, aujourd'hui à 12h30, pour se rendre au crématoire de Les Salines. Le décès de Madame Marie Diana Patricia Perrine, Madame Marie Diana Patricia Perrine, née Latour, âgée de 62 ans. Le convoi sortira de la chapelle ardente de Moura, Petite Rivière, aujourd'hui à 12h30, pour se rendre dans la chapelle de Saint-Jean Bosco à Mangalcan Floréal, et de là au cimetière de Bigara. Le décès de Madame Marie-Française John Chuan, Madame Marie-Française John Chuan, née Edmond, habitant numéro L27, Myosotis, la tour Koenig, est âgée de 57 ans. Le convoi sortira de la chapelle ardente d'Eliansons à Beaubassin, aujourd'hui à 13h, pour se rendre à la salle du Royaume des Témoins de Jéhovah à Port-Louis, et de là au cimetière de Saint-Georges, les Salines. Le décès de Madame Thérèse Maude Jean, Madame Thérèse Maude Jean, née Asie, aussi connue sous le nom de Tante Maude, habitant numéro 471 Robert Edouard Hart à Rosil, est âgée de 90 ans. Le convoi sortira de la chapelle ardente d'Eliansons à Beaubassin aujourd'hui à 13h30 pour se rendre dans l'église de Saint-Patrick à Rosil, et de là au cimetière de Saint-Jean. Le décès de Monsieur Albert Jean Masse, Monsieur Albert Jean Masse, habitant Sugar Lane, Cancaval, Cœur-Pipe, est âgé de 83 ans. Le convoi sortira de la chapelle ardente d'Eliansons à Beaubassin, aujourd'hui à 14h, pour se rendre au cimetière de Bigard. Et le décès de Monsieur Louis-Michel Yvon Mounsami, Monsieur Louis-Michel Yvon Mounsami, âgé de 70 ans, le convoi sortira de son domicile au numéro A64, cité Argy, avenue Bois Noir, à Flac, aujourd'hui à 15h, pour se rendre dans l'église de Sainte-Ursule à Flac, et de là au cimetière de Trou-de-Douce. Nos sympathies aux familles endeuillées.
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0: Ça c'est Zao,
1: parce
0: chers
1: que...
0: amis, parce que ça c'est le titre, c'est le tout dernier single de Zao à venir, l'horoscope. Et on débute avec les béliers.
2: Oui, alors bien les sûr. Demandes de vos proches sont nombreuses, même si vous avez envie de leur faire plaisir, il faudra en refuser quelques-unes.
0: Les taureaux.
2: Alors n'en dites pas trop sur vos envies ou vos projets, mmh. On pourrait vous couper l'herbe sous les pieds.
0: Ah, ok. Les gémeaux.
2: Pas de nuages à l'horizon, bah vous profiterez de vos proches et multiplierez les projets d'avenir.
0: Les cancers.
2: Vous avez besoin de changement ou d'évasion, si votre agenda est vide, vous savez ce qu'il vous reste à faire.
0: Les lions.
2: Alors vous, sans vous endormir sur vos lauriers, vous pouvez vous permettre de souffler un peu.
0: Les vierges.
2: Les occasions ne manquent pas, vous êtes chanceux et chanceuses les vierges, il vous suffit d'ouvrir les yeux.
0: Les balances.
2: Alors vous allez probablement parler trop vite, attention à ne pas blesser votre entourage.
0: Oui, les scorpions.
2: C'est le moment de prendre une décision, une initiative, alors vous pouvez être sûr qu'elle sera couronnée de succès.
0: Les sagittaires.
2: Alors vous allez retrouver un amour perdu, à vous de voir si vous voulez le laisser rentrer dans votre vie ou non.
0: Mm-hmm. Les capricornes.
2: Vous sentez le vent tourner en votre faveur. Armez-vous encore de patience.
0: Les Verseaux.
2: Votre confort est rassurant et c'est très bien comme ça. L'heure du changement n'est pas encore arrivée.
0: Et on termine avec les Poissons.
2: Les Poissons. Alors, autorisez-vous à dire non et à refuser certaines invitations. Vous avez besoin de repos.
0: Merci Sophie, la musique revient et on passera à la rubrique de Reza Duli Mahmoud qui nous ramène en 2001 dans quelques instants, juste après les Swing Out Sisters. Ça s'appelle Breakout.

0: À venir, la rubrique de Reza du Lima Mode, il y a 25 ans, jour pour jour, on part en 2001, Sophie.
1: Oui, alors, liste noire à Air Mauritius,
0: oui.
1: Des élections municipales, et puis il nous parle du braquage de la MCB de Kirpipe.
0: Oh, il y avait un braquage, je me souviens pas. Bon, écoutons Reza.
2: Le 28 septembre 2001, liste noire à Air Mauritius. Le syndicaliste Jack Bislal a dévoilé hier une liste de suspects potentiels impliqués dans l'affaire de détournement de fonds à Air Mauritius. Il réclame l'arrestation de ces suspects nommés dans sa liste. Les bénéficiaires sont aussi mentionnés afin que ceux-ci puissent rembourser la compagnie d'aviation. Dans la foulée hier après-midi, l'ex-directeur de Rogers, Robert Rivalan, a été inculpé. Élections municipales. Alors que les élections approchent à grands pas, la présence policière se renforce sur le terrain. Les patrouilles de police ont augmenté dans les villes dans le cadre de la campagne électorale pour les élections municipales du 7 octobre. Des barrages routiers ont été installés un peu partout afin de contrôler les véhicules. Au fur et à mesure que l'échéance approche, il est prévu que les effectifs policiers soient renforcés sur les routes. Braquage de la MCB de Kirpipe. La demande de remise en liberté provisoire du leader du Hezbollah, Selmia, a été rejetée hier par la magistrate Véronique Kwok, qui siège à la Bail and Remand Court. Elle estime qu'il existe suffisamment de preuves qui lient Selmia au braquage de la succursale de la MCB à Kirpipe Road. Il est pour rappel accusé d'avoir donné des instructions à l'IA4 Paulin pour commettre ce vol à main armée le 18 octobre 1995. La magistrate estime également que Selmia pourrait s'enfuir s'il était relâché.

0: Ça fait 1 minute et 45 secondes ce morceau. Hein. Victony, ça
1: wow.
0: s'appelle Slick. Notre quiz, c'est maintenant. On part où? On a qui en ligne?
1: On va à Plaisance, pas à l'aéroport. Hein. On va à Rosil. On va retrouver Marie-Michel.
0: Bonjour.
2: Bonjour,
0: Marie-Michel.
2: Bonjour, Patrice. Bonjour, Sophie.
1: Ça va?
0: Vous allez bien?
2: Ça va. Et merci.
1: Pourquoi vous réveillez tous les jours comme ça, Marie-Michel?
2: À 5h30.
1: 5h30, pour faire quoi? Hein,
2: oui.
1: Dites-nous.
2: Enfin,
1: le ménage,
2: comme
1: votre prière chez moi le matin,
2: le pain pour mon fils pour aller à l'école.
1: Oui, il a quel âge votre fils?
2: Je prépare aussi le dîner parce que je rentre tard le soir.
1: Et vous êtes dans vous êtes dans quel domaine?
2: Le domaine ça veut dire c'est appel d'offres.
0: D'accord. Comment étaient les week-ends?
2: Ah super. À la maison.
0: Qu'est-ce que vous avez fait? Racontez-nous.
2: Je suis restée à la maison, à la messe hier le matin, et puis à la maison.
0: Tranquille, relax,
2: Relax devant un bon film.
0: Oui.
2: Netflix.
0: Ah, ça c'est
1: bien ça.
0: Quel film vous avez regardé? Est-ce que vous vous souvenez du titre?
2: J'adore les films coréens en ce moment.
0: Ah oui, il y en a beaucoup sur Netflix en ce moment. Exactement. Allez, on a une question pour vous, Marie-Michel.
1: Oui, alors en anglais d'abord. Why is it important to read the label on a medicine bottle?
0: You must answer in English, là.
1: to know the dosage and precautions. To find the store address. Ça, c'est B. Donc, pourquoi est-il important de lire les instructions sur un médicament? Réponse A, pour connaître le dosage et les précautions d'emploi. Ou B, pour trouver l'adresse de la pharmacie.
2: La réponse. Answer A.
0: Oui, answer A, bravo, answer A, exactement. Et Marie-Michel qui repart ce matin avec...
1: Oui, Marie-Michel avec son voucher d'une valeur de 500 roupies. Mm-hmm. 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Belle journée
2: merci
1: à vous,
2: beaucoup.
1: Bonne semaine.
0: Bye bye.
2: Bonne journée à vous aussi. Merci beaucoup.
0: À venir le journal, chers amis, suivi du journal des sports. Nous on se retrouve après. Ça c'est Robbie Williams, c'est Rock DJ.

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1: Belle matinée, il est 7h.

0: Le journal avec Jean-François Lecnic. Bonjour Jean-François.
1: Bonjour Sophie, bonjour à tous.
0: Et les titres.
1: Double drame hier, une Sud-Africaine se tue au volant de son 4x4 à Tamarin, tandis qu'au pont naturel, les recherches reprennent ce matin pour retrouver un touriste indien tombé d'une falaise. 813 tonnes de sucre brut supplémentaire accordées à Maurice sur le marché américain. Une hausse significative, mais l'enjeu sera de concrétiser les commandes. Près d'un tiers de nos fruits et légumes traités avec des pesticides non homologués, les services agricoles tirent la sonnette d'alarme et se préparent à sanctionner les abus. La MCB obtient gain de cause au Kenya. La justice ordonne à la société Jade Petroleum de lui rembourser plus de 300 millions de roupies. Et puis excès de vitesse, téléphone au volant ou ceinture oubliée, l'intelligence artificielle bientôt intégrée aux caméras Safe City pour traquer les infractions routières. Ouvrons d'abord ce journal par cette double tragédie qui a marqué la journée dominicale. D'abord à Tamarin, une Sud-Africaine de 58 ans a trouvé la mort au volant de son 4x4 après une violente sortie de route, prise en charge dans un état critique. La conductrice n'a pas survécu à ses blessures. L'autopsie a révélé une rupture du foie. Une enquête de police est en cours pour faire la lumière sur les causes exactes de cet accident. Autre drame, cette fois sur les falaises escarpées du pont naturel dans le sud.

0: ressortissant indien de 45 ans a basculé dans le vide alors qu'il tentait, selon les premiers éléments d'information, de se prendre en selfie. D'importants moyens de secours associant les plongeurs de la National Coast Guard et un hélicoptère de la police ont immédiatement été déployés sur place. Suspendus à la tombée de la nuit, les opérations de recherche reprennent ce matin. Bonne nouvelle pour l'industrie sucrière. Washington accorde à Maurice un quota supplémentaire de 813 tonnes de sucre brut pour l'exercice 2027 qui débute ce jeudi. L'allocation mauricienne sur le marché américain grimpe ainsi de plus de 6%, atteignant désormais 13 723 tonnes. Reste maintenant à convertir ces 813 tonnes supplémentaires en contrats fermes. Se pose dès lors une question, Maurice pourra-t-elle trouver preneur ? Un sujet de Shailene Yaben, elle s'est entretenue avec Devesh Dukira, le CEO du Mauritius Sugar Syndicate.
1: D'abord, comprendre ce que change cette décision américaine. Les 813 tonnes supplémentaires s'ajoutent au quota initial de Maurice pour le nouvel exercice. Au total, le pays dispose désormais de 13 723 tonnes de sucre brut pour ce marché. Et cette nouvelle allocation intervient après la répartition par Washington des 55 993 tonnes qui restaient attribuées sur le quota américain global de sucre brut.
2: C'est passé là, il y a un quota destiné au Brésil, pour une raison quelconque, qui n'a pas été alloué en in-toto. Alors, le fait que risque d'avoir un manque de sucre aux États-Unis, le sucre brut américain, a réalloué ce quota à deux pays qui sont en position de remplir la demande sucrière.
1: Mais un quota disponible ne veut pas automatiquement dire des ventes supplémentaires. Le Mauritius Sugar Syndicate a déjà contacté ses clients américains pour mesurer la demande. Selon Devesh Dukira, une partie du tonnage supplémentaire est déjà finalisée et la campagne sucrière se poursuit jusqu'en novembre prochain, laissant encore une marge pour répondre à d'éventuelles commandes.
2: Le marché américain, c'est un marché rémunérateur, c'est un marché relativement protégé. Alors pour nous, c'est notre priorité d'essayer de vendre autant que possible sur ce marché. Oui, vive le quota, évidemment, parce que le quota, quand même, lui donne un droit d'accès au TAC. Alors que si c'est au quota, il y a un duty qui est l'équivalent de presque 350 $ la tonne. Alors avoir le quota, c'est un rentrée duty free, c'est un gros privilège.
1: Demerara, Muscovado et autres sucres spéciaux. Le marché américain reste donc une destination ciblée par le Mauritius Sugar Syndicate. Avec ce nouveau quota de 13 723 tonnes, l'enjeu est désormais de transformer cette capacité d'accès supplémentaire en commandes effectivement vendues.
0: Presque un tiers de nos fruits et légumes sont traités avec des pesticides inadaptés. C'est le constat alarmant dressé par les services agricoles après l'analyse de 150 échantillons prélevés entre mai et juillet. Face à cette situation, les autorités s'apprêtent à durcir le ton. 4 nouveaux règlements sont en voie de finalisation. Ils visent à encadrer strictement l'utilisation et le dosage des produits, former les planteurs, mais surtout sanctionner légalement tout dépassement des seuils autorisés de résidus, que ce soit sur le marché local ou à l'importation. Les explications du docteur Pridut Sukar, directeur adjoint des services agricoles.
3: Première regulation, maximum residue limit. Quand ça régulation là pour passer, si un légume et fruit analysé trouve un pesticide qui est plus haut que ce maximum residue limit, il est capable de prendre une action légale. Ça est bien important jusqu'à à ce jour-là, nous ne prenons aucune action légale. Mais quand ça régulation là pour passer, ça veut dire pour contre la loi si résidus là above maximum residue limit. Et ça, aussitôt que sa régulation a passé, il finit le travail, et bientôt il peut aller au State Law Office, et comment il finit en vigueur, le ministre finit passer de parlement, il finit en vigueur, et là, on se prend une action légale.
0: Mauvais produit, surdosage, le constat officiel va bien au-delà de simples manquements isolés. Rien qu'en mai dernier, sur 34 échantillons analysés par le ministère, près de la moitié posaient problème puisque 14 contenaient en effet des pesticides non homologués et un autre dépassait le seuil maximal de résidus autorisés. Une tendance confirmée par les 86 avis d'infraction déjà dressés l'an dernier. Face à ces chiffres, une question s'impose. Quelle est l'ampleur réelle des contrôles menés chaque année à travers le pays? Écoutez le docteur Pridut Sukar.
3: Ce qui nous fait l'année dernière, je prends environ 600-700 échantillons pour un an. Et ça, l'année lancée, nous pensons pour prendre une petite liste échantillons livrés. Nous produisons environ 120 000 tonnes et nous faisons environ 600-700 échantillons.

0: Mais si le cas augmente quantité et sentions les vrais n'étaient capables de contrôler un peu plus. Mais c'est ce qu'il nous fait un risque analyse. Ça veut dire que nous prenons et sentions que nous avons un légume qui a un risque. Surtout, comment nous connaissons pomme d'amour, c'est. Quand pomme d'amour, c'est, nous prend plus et sentions pomme d'amour. Quand nous connaissons, et souvent nous trouver l'alo, c'est. Quand nous prend plus et sentions l'alo, parce que nous pensons tendance pour mettre pesticides sur un légume là, plus, parce que ce prix, plus c'est.
1: Des propos recueillis par Shaili Nirben. Je vous le disais en titre, c'est une importante victoire judiciaire pour la Mauritius Commercial Bank. La haute cour du Kenya a condamné la société Jade Petroleum à rembourser à la banque mauricienne la somme de 6,5 millions de dollars américains, soit environ 304 millions de roupies, le tout hors intérêts et frais de justice. Ce litige financier remonte à fin 2015. À l'époque, la MCB avait dû honorer 5 lettres de crédit pour garantir un financement destiné à Jade Petroleum. La société s'étant retrouvée en défaut de paiement, la banque mauricienne avait réglé First Rand Bank d'Afrique du Sud avant d'engager des poursuites dès 2016 pour récupérer ses fonds. Pour sa défense, Jade Petroleum a tenté de se dédouaner en arguant de la mise sous tutelle de son intermédiaire, Imperial Bank. Un argument balayé par les juges kényans qui ont tranché les difficultés de cet intermédiaire n'efface en rien la dette envers la MCB. L'intelligence artificielle, bientôt au cœur des caméras Safe City. Cela pour mieux traquer les infractions sur nos routes. C'est en tout cas l'objectif que s'est fixé le ministre des Transports terrestres, Osman Mahomed, en prévision du prochain renouvellement du système. Excès de vitesse, feu grillé, mais aussi téléphone au volant ou ceinture non attachée, les caméras intelligentes pourront repérer automatiquement ces comportements à risque. Écoutons le ministre Osman Mahomed. Il au micro d'Ourvashi Bikari.
2: Il y a beaucoup moins d'infractions qui est capable de détecter par sa caméra-là. Surtout si, comment dire, nous update-les pour prendre AI on board, mm-hmm. qui maintenant va l'air du jour, est très commun et courant. Et si des brilles feu rouge qui a détecté les, si il n'a pas portable volant, si il n'a pas mis de ceinture, ou bien les sans-lignes, brusquement, les conduits avec un café accident, et ça, les gars montrent si c'est pas les soulèvres la drogue avec l'alcool. La caméra-là, pour détecter, pour avoir ce notice directement du monde-là. Donc, c'est dans ce contexte-là que le gouvernement pensait qu'étant donné que ce système-là déjà là, et nous servir pour protéger la vie du monde au chemin. La police, Mauritius Telecom et ce contracteur finalisent ça le plus vite possible et n'a beaucoup d'accidents au chemin. Donc ça, c'est pour renforcer la sécurité routière.
1: Nous vous l'annoncions hier, l'ouverture du capital de la Cargo Handling Corporation au géant danois Maersk, mais aussi à la Mauritius Shipping, entre dans une phase plus concrète après les consultations mardi au Prime Minister's Office. La prochaine étape sera la nomination d'un Transaction Advisor, chargé notamment d'évaluer les actifs dans le cadre de l'opération. Le schéma envisagé prévoit jusqu'à 40% du capital pour les partenaires privés, sous réserve des procédures de due diligence et de bonne gouvernance. La nouvelle configuration de la Cargo Handling est prévue pour début 2027. Reste la question centrale, quelle valeur ajoutée les partenaires stratégiques apporteront-ils réellement au port ? Écoutez Afzal Delba, président de la Customs House Brokers Association. Il est au micro de Shailin Yabon.
3: Depuis bien longtemps, plusieurs gouvernements vont finir d'un partenaire stratégique pour capable dynamiser nos ports, faire nous une plus résilient, faire nous une plus compétitif et faire nous gagner un service plus adéquat pour capable attirer plus clientèle dans pour lui. Maintenant, reste à savoir qui lui permet nous. Est-ce qu'il permet nous les savoir-faire en termes de mécanisation? Est-ce qu'il peut doubler nos capacités portuaires? Est-ce qu'il permet nous clients? Parce que le port de Port-Louis, c'est un port qui sort de 9 mètres, une 15 mètres fondaire. Il est capable d'attirer un bateau de plus grand navire de 400 mètres plus et 24 000 TEU. Alors, nous avons une belle capacité portuaire, mais qui actuellement est sous-utilisée. Moi, je pense qu'un partenaire stratégique capable d'amener un added value pour nous pouvoir être compétitifs, même dans l'océan Indien.
1: Sénatorial en France, pour la première fois de son histoire, le parti d'extrême droite Rassemblement National obtient le nombre suffisant de sénateurs pour former un groupe au Sénat acquis majoritairement à la droite et au centre. Le Rassemblement National, parti d'extrême droite française, a donc frappé un grand coup hier en obtenant au moins 15 sièges à la Chambre haute et en quadruplant son nombre de sénateurs. C'est un succès significatif à moins de 7 mois de la présidentielle. Le RN, le parti de Marine Le Pen, qui comptait donc déjà 3 sénateurs,

0: enregistre 9 nouveaux élus et ses alliés de l'Union des droites pour la République, l'UDR 2, lors du scrutin qui renouvelait un peu plus de la moitié des 348 sièges de cette Assemblée. Le RN était déjà devenu le premier parti en nombre de députés à l'Assemblée nationale lors des législatives de 2024 avec 119 élus. Voilà qui nous amène à la fin de ce journal. 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
2: Bonjour à tous et merci d'être avec nous. Cyclisme, les championnats du monde qui se sont achevés hier à Montréal. Le dernier en lice côté mauricien, Alexandre Maire, a pendant longtemps été dans le groupe de tête dans la course en ligne. Rattrapé par la suite, la tâche était devenue difficile. À un moment, il comptait 5 minutes de retard sur le peloton, la limite imposée par l'organisation, et a dû quitter la course. Épreuve disputée sur 273,7 km. C'est un outside, l'américain Brandon McNulty, qui est devenu champion du monde. Ce à l'issue d'un bon travail d'équipe et une attaque au moment crucial. L'Australien Michael Matthews, 36 ans, est deuxième et Mathieu Van Der Poel complète le podium. McNulty, qui est le troisième américain à décrocher le titre, et ce, 33 ans après Lance Armstrong. Remco Evenepoel termine 12e et Paul Sexas, victime de crampes, est 15e. La course féminine a été remportée samedi par une impressionnante Demi Vollering. Le suspense était à son comble jusqu'à la ligne d'arrivée. La mauricienne Kimberly Lecour, prise dans une chute à environ 90 km de l'arrivée et victime d'un problème de roue, a pris la 45e place. Sur sa page Facebook, elle a affiché la déception quant à la tournure des événements, mais elle a tenu à remercier les nombreux mauriciens présents tout au long du parcours à Montréal et aussi à féliciter les vainqueurs. Football, après sa défaite 4-0 vendredi, Maurice retrouvait l'Angola hier à la Blue Bay Beach Arena pour la manche retour du premier tour des éliminatoires de la CAN de Beach Soccer. Les Mauriciens voulaient surtout sauver l'honneur devant leur public, mais l'Angola, solide et expérimentée, a une nouvelle fois pris le dessus, score final 6-3. Écoutons la réaction du sélectionneur de Maurice, Claude Barabé, au micro de Robert Deschambault.
3: Au-delà du match, pour moi, c'est un départ du beach soccer à Maurice. Il faudrait qu'on a mis le premier jalon, mais demain, il faut que les jeunes puissent jouer. Il faut qu'on crée des centres d'entraînement, des centres élites ou des centres de perfectionnement. Appelez ça comme vous voulez. Les terrains, il faut des terrains. Il faut des terrains pour jouer. S'il n'y a pas de terrain, on ne peut pas jouer. Et bien sûr, il faut des entraîneurs. Il faut faire des formations de beach soccer.
2: Football avec les matchs de la Ligue des Nations pour la première fois depuis 2008. Cristiano Ronaldo a vécu un match sur le banc avec le Portugal. Les Portugais sont allés gagner 2-1 face à la Norvège. But de Joao Félix à la 17e. Erling Haaland a égalisé à la 51e. Et Ramos a inscrit le but de la victoire à la 54e. Un autre but a été refusé pour hors-jeu à la 59e. L'Allemagne, entraînée par Jürgen Klopp, a été surpris à Augsbourg par la Grèce qui s'impose par 1-0. Une équipe talentueuse qui enchaîne grâce à Corbelis à la 74e minute. Les Grecs sont devant les Pays-Bas de Javi au classement malgré une victoire de cette nation de 2-1 en Serbie. Mjardin qui a marqué en doublé. Cody Gakpo est sorti sur blessure à la 17e. Le Danemark a battu le Pays de Galles par 2-0, deux réalisations en deuxième période. Dans la Ligue B, dans un duel tendu, surtout lors de la cérémonie protocolaire, l'Irlande a battu l'Israël 3-0. Tous marqués en première période à Debrecen. Les joueurs irlandais ont notamment refusé de serrer la main des joueurs adverses et ont baissé la tête lors de l'hymne israélien. L'Autriche qui a battu le Kosovo par 3-1. Les deux matchs de la Ligue D se sont soldés par des résultats nuls. 1-1 entre la Lituanie et l'Azerbaïdjan et 0-0 entre Gibraltar et Andorre. La compétition se poursuit ce lundi avec 8 matchs à l'affiche. Un alléchant Belgique-France à 22h45. Toujours comptant pour la Ligue à la même heure, les Italiens se déplacent en Turquie dans un match capital pour la confiance des deux côtés. Dans la Ligue B, Géorgie-Ukraine à 20h. À 22h45, Irlande du Nord-Hongrie, Roumanie, Bosnie-Herzégovine et Suède-Pologne. Dans la Ligue C, Arménie-Monténégro et Lettonie-Chypre à 20h. Zinedine Zidane a animé la traditionnelle conférence de presse hier et dit y aura des changements dans son 11 de départ ce soir. On joue également en Afrique pour la phase qualificative de la prochaine

0: Cannes. Retenons notamment Zimbabwe, DR Congo à 20h et Tunisie-Botswana à 23h. Auteur d'un début de saison intéressant, Alexander Isak, blessé à la cuisse, ne poursuivra pas le rassemblement de sa sélection. Il est revenu à Liverpool. Coupe du monde féminine U20, l'Espagne remporte un deuxième titre après une bataille éprouvante contre la Corée du Nord. Score, même après prolongation 0-0 lors de la séance de tir au but, l'Espagne s'est imposée 4-3. On change de registre en tennis. Battu l'an dernier à San Francisco, la Team Europe de Carlos Alcaraz et d'Alexander Zverev et de son capitaine Yannick Noah a retrouvé la victoire cette année à Londres en s'imposant 13-5 face à la Team World pour la 9e édition de la Laver Cup. En golf, les États-Unis ont décroché une 11e victoire consécutive à la President's Cup grâce à une remontée spectaculaire lors de la dernière journée, s'imposant finalement 17-13 face à l'équipe internationale. Autant pour cette page. Merci d'avoir été avec nous. Excellente matinée en compagnie de toute l'équipe.
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0: La Bretonne fête aujourd'hui ses 44 ans. Nolwenn Leroy avait cassé, chers amis, je vous rappelle, elle avait remporté la Star Academy. C'était en 2002. Les nouvelles du temps, c'est tout de suite.
1: On va retrouver le prévisionniste ce matin, Monsieur Mounir Chamtali. Bonjour.
2: Oui, bonjour, bonjour à tous.
1: Oui, on espère que vous allez bien. Alors ce matin, il pleuvait un petit peu, les routes sont glissantes. Mmh. Comment va se passer cette journée? Dites-nous.
2: Alors effectivement, donc, il y a pas mal de nuages qui se rapprochent de l'île par le secteur Est. Donc ça va venir, j'ai des choses qui traversent l'île. Donc ce sera de la pluie pour aujourd'hui, donc pendant la journée. Et ce sera un peu de pluie sur l'ensemble de l'île en fait. Et ben, la pluie qui est capable temporairement d'intensité modérée aussi. Et nous prenons aussi une poche de brouillard dans certains endroits de l'île. Donc, je te conseille à un usager de la route pour être très prudent. Et pour aujourd'hui, il y a un faible risque d'orage isolé aussi en fin d'après-midi à l'ouest. Donc, c'est de mentionner qu'il y a un risque pour le moment, basé sur une analyse et une indication qu'il y en a. Donc, c'est un faible risque d'orage isolé en fin d'après-midi. Sinon, ça, comme on l'a mentionné, ce sera de la pluie pour aujourd'hui. Et sinon, ça, le ciel peut éclaircir dans la soirée. Et durant la nuit, ça devrait être du beau temps plutôt. En termes de température aujourd'hui, donc la maximale pourrait atteindre 29 degrés Celsius dans la région côtière. Et la minimale, durant la nuit, pour baisser jusqu'à 15 degrés Celsius sur les hauteurs. En termes de vent, donc c'est le vent du secteur Est, environ 15 km par heure. Mais temporairement, sur les AVS, nous capables d'avoir quelques rafales. Et du côté de la mer, alors la mer est mauvaise. La houle du sud-ouest, l'eau de 2,50 m en débrisant. Donc, un soutien haute mer qui est déconseillé. Et du côté de l'île Rodrigue maintenant. Alors, à Rodrigue, il y a quelques nuages seulement qui peuvent traverser de temps en temps. Donc, ce sera des averses occasionnelles pour aujourd'hui. La température maximale pour légèrement supérieure à la moyenne. Les pluies environ jusqu'à 27 degrés Celsius. Et la minimale pour baisse jusqu'à 19 degrés Celsius à l'île Rodrigue durant la nuit. Et le vent à Rodrigue, un vent modéré, donc de l'est-sud-est, vers 30 km par heure en moyenne, avec une rafale qui est capable d'atteindre les 60 km par heure dans l'après-midi. Et la mer à Rodrigue qui est mauvaise aussi, avec ben la houle toujours du sud-ouest de l'eau de 2,50 m. Donc, pas de sortie, on tenait qui déconseille. À l'île Rodrigue également. Et du côté d'Agalega maintenant, à l'avoir à Agalega, ce sera du beau temps ce matin et dans l'après-midi. Mais durant la nuit, il y a un nuage qui fait vigne du secteur Est. Donc, ce sera des averses passagères à Agalega durant la nuit. La maximale en termes de température d'environ 31 degrés Celsius et la minimale d'environ 24 durant la nuit. Le vent soufflait du sud-est de 25 à 35 km par heure avec plein de rafales pendant la pluie. Et la mer à Agalega qui est mauvaise aussi. Et donc, plein de sortie en mer qui est déconseillée à Agalega également. Et il y a perçu du temps maintenant pour la semaine qui pète à nous. Donc, nous pouvons avoir un nuage qui peut traverser le demain aussi. Donc, ce sera un petit peu de pluie à l'est et sur le plateau central. Mais sinon ça, le vent pour affaiblir. Donc, nous peut atteindre plutôt un épisode de brise demain en fin de semaine. Donc, à ce moment-là, nous pouvons atteindre un petit peu de pluie, surtout sur la côte ouest de l'île et sur le plateau central. Du côté de la mer, alors, comme on a fait mentionner, la mer est mauvaise pour aujourd'hui. Mais il peut améliorer graduellement à partir de mercredi. Donc, pour aujourd'hui et demain, la mer est mauvaise. Mais à partir de mercredi, il peut commencer à améliorer. En termes de température, donc, une température qui pourra avoisiner les 29 à 30 degrés dans la capitale pendant la journée pour cette semaine-ci. Donc, voilà un petit peu en ce qui concerne le temps. Mais si, bonne journée et bonne semaine à tous.
1: Merci, très bonne journée à vous et bonne semaine également à venir les communiquer.
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1: Un communiqué du Central Electricity Board qui avise les abonnés de Rosil, habitants dans les environs d'avenue Madras, en partie avenue Ratsitatan, avenue Crétin, avenue Sirius, NHDC Site and Services et les environs, que la fourniture d'énergie sera interrompue entre 9h et 14h aujourd'hui lundi le 28 septembre en raison des travaux qui seront effectués sur le réseau électrique. Cette fourniture qui sera rétablie sans préavis à l'achèvement des travaux, le CEB présente ses excuses auprès de tous ceux affectés par cette coupure.
0: Merci Sophie. À venir, la rubrique de Comlèche Blocori aujourd'hui et titre l'agro-industrie en question. Et puis juste après, on part en Turquie pour faire plaisir à notre ami.

collègue Jessie Ougara, qui était partie en Turquie. Elle nous a ramené une musique signée Beni Al. Excusez-moi pour la prononciation. Takiseni Goren Kada. Ça, c'est le titre qu'on écoutera juste après Kamlesh Bakori.

0: Bonjour. Au premier semestre, Maurice a déboursé environ 30,8 milliards d'euros puits pour importer des produits alimentaires et du bétail. Au cours de la même période, la facture pour les fruits et légumes importés a été de quelque 4 milliards d'euros. De telles factures s'interpellent. Elles provoquent des débats et des critiques sur notre capacité de production. Les chiffres publiés par Statistics Mauritius le 23 septembre dernier racontent une meilleure histoire. Au premier semestre, le pays a produit environ 83 000 tonnes de fruits et légumes, en progression de 12% en un an. La superficie totale sur culture agricole est passée à quelque 4410 hectares, en hausse de 3,4%. Les producteurs avicoles ont mis 26 000 tonnes de poulet sur le marché. Le bulletin semestriel de Statistics Mauritius indique que l'industrie canière devrait produire 225 000 tonnes de sucre cette année-ci. Ces chiffres confirment que le pays dispose d'une robuste agro-industrie. Cependant, les opérateurs dans divers sous-secteurs agricoles méritent notre attention. Une stratégie simple et efficace sur le court et moyen terme, en étroite collaboration avec le secteur privé, permettrait de maintenir cette dynamique de production et réduire nos importations.
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0: Marc qui nous écoute, ben voilà, ça c'est un très très bon son. Bon, on comprend pas, moi je connais pas.
1: Oui, mais c'est le turc, mais le beat, ça réveille.
0: C'est quand même quelque chose. Notre blind test, c'est pour repartir ce matin, Sophie, avec.
1: Oui, avec un billet pour le concert familial avec Alain Ramanissa. Mais le rabais, attention, c'est cette semaine, c'est ce samedi 3 octobre au Hypnose à Coromandel. Oui. Vous allez voir d'autres artistes également chanter, donc perform sur scène. Par contre, il faudra
0: identifier un morceau signé Laura Beg. Écoutez.

0: de la chanson, chers amis, vous nous appelez sur le
1: 402 80 80 ou par WhatsApp 52 53 84 84 comme indice, moi je dirais district.
0: District ?
1: Ouais.
0: Allez, le sud. Allez, on attend vos appels ou vos messages. Jacques Cadrine nous parle de l'IA qui fait son cinéma dans sa tribune. Écoutez.
2: Bonjour à toutes et à tous. Il y a un peu plus de 15 jours, un jeune chercheur nommé Jacob Coxon a claqué la porte d'Anthropic. 27 ans, Cambridge, brillantes études, 3 ans passés à entraîner les cerveaux artificiels les plus puissants du monde. Sa phrase d'adieu tenait en une ligne et donnait froid dans le dos. Il joue avec nos vies. Quelques jours plus tard, le patron d'Anthropic, lui-même, Dario Amodei, rompt le silence, non pas pour le contredire, mais pour renchérir. Il redoute qu'un essaim de modèle d'IA soit bientôt capable, dit-il, de prendre le contrôle de l'ensemble d'Internet. Sam Altman a applaudi, Elon Musk aussi, du jamais vu. Les rivaux les plus féroces de la tech unis dans la même inquiétude. Et devant ce spectacle, une pensée m'est venue. On a déjà vu ça dans des films. Littéralement, en 1970 déjà, un long métrage oublié imaginait deux super ordinateurs, l'un américain, l'autre soviétique, qui finissaient par fusionner leurs cerveaux et prendre en otage la planète entière. Il s'appelait Colossus, The Forbin Project. À l'époque, on trouvait ça délicieusement absurde, absolument invraisemblable. Aujourd'hui, on dirait presque un compte-rendu anticipé. 12 ans plus tard, War Games racontait un adolescent qui, par jeu, se connectait à un ordinateur militaire persuadé de simuler la Troisième Guerre mondiale. La machine, elle, ne simulait rien du tout. Le film se terminait sur une leçon simple. La seule façon de gagner, c'était de ne pas jouer. Une morale que Dario Amodei semble redécouvrir 50 ans plus tard quand il demande à toute son industrie de ralentir la partie. Et puis, bien sûr, il y a Skynet, le réseau de Terminator, conçu pour défendre l'humanité, qui en conclut avec une logique implacable que l'humanité elle-même est le problème. Ce n'est pas de la malveillance, c'est de l'optimisation. Voilà peut-être ce qui glace le plus dans les propos d'Amodei. Il ne parle pas d'une machine qui deviendrait méchante, non, absolument pas. Il parle d'une machine qui deviendrait simplement trop efficace pour qu'on la comprenne encore. Mais le film qui colle le mieux à ce qui vient de se passer, c'est, je crois, 2001, l'Odyssée de l'espace. Pas pour les décors ni pour les effets spéciaux d'un autre âge. Pour une scène précise, celle où l'ordinateur HAL, en train de perdre le contrôle qu'on lui avait donné, continue de parler d'une voix parfaitement calme. On ne crie pas au loup en hurlant. On l'annonce poliment sur son blog un samedi. La fiction depuis un quart de siècle nous a offert toutes les versions de cette peur. La machine qui nous dépasse, celle qui nous trahit, celle qui simplement ne nous a jamais vraiment eu en tête. Ce qui change cette fois, ce n'est pas l'histoire, c'est qui la raconte. Ce ne sont plus des scénaristes, ce sont ceux qui construisent la machine. Reste à savoir si cette fois, contrairement au film, quelqu'un pensera à débrancher la prise avant le générique de fin. Je vous souhaite le bonjour. Surtout, ne paniquez pas. L'intelligence artificielle vous

0: sauvera.
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0: Un petit coucou à Manu Desroches s'il nous écoute ce matin. Vivez, chers amis, on a notre jeu pour repartir avec un billet pour le concert de
1: Laura Beg, ce samedi.
0: Oui. On n'a que les mauvaises réponses à passer hier.
1: Oui, parce qu'on est lundi matin, c'est pas grave.
0: Qui l'a la main de mes oreilles?
1: Ouais, ils sont à côté de la plaque.
0: Vrai?
1: Ouais.

0: Pas encore bien élevé.
1: Et en plus,
0: mais en fait, c'est confusing.
1: En plus, vous avez donné un indice. C'est quoi l'indice?
0: C'est un district.
1: Un district.
0: Oui,
1: et, moi, j'ai dit le sud.
0: Le sud.
1: On réécoute l'extrait, chers amis. Donnez-nous le titre de ce morceau de Laura Beg. Et peine à boutiquer, là.
0: Mais non. C'est pas si ça.
1: Non, c'est pas ça. Ça même, il y a peine à boutiquer. C'est un autre.
0: Ok.
1: N'oublie pas de répondre. Titi.
0: Alors, réfléchissons. District, sud, Maurice.
1: Exactement.
0: Donc voilà, on a presque tout dit, là.
1: On a tout dit. Et tout de suite, le taux de change.
0: Le taux indicatif de vente pour l'euro à 54 roupies et 85 sous. La livre sterling à 63 roupies et 74 sous. Le dollar américain à 48 roupies et 24 sous. Le rand sud-africain à 3 roupies et 14 sous. Et le dollar canadien à 35 roupies et 98 sous.
1: Merci Sophie. Vous voulez écouter un bon rock qui fait beaucoup de bruit? Montez le volume, chers amis. C'est Stillskin. Ça s'appelle Inside.

0: Je pense qu'on est bien réveillés là.
1: Hein. Ouais.
0: Ouais. Still Skin et Inside, chers amis, à venir dans la rubrique de Mailing Balou Tech Talk. Oui. Elle nous parle de...
1: Ben, un truc qui fait peur, hein, de plus en plus, de jour en jour. Oui. L'intelligence artificielle change les règles de la cybercriminalité.
0: Donc, y a le film avec Tom Cruise, Minority Report, qui colle justement avec ça. On écoute Mailing.
2: Bonjour et bienvenue dans Tech Talk, l'ère du pirate informatique isolé qui visait ses cibles une par une en prenant le temps d'en trouver les points faibles est révolue. Désormais, l'intelligence artificielle permet à n'importe qui de mener en quelques instants des attaques à grande échelle. Selon le directeur général de l'une des principales entreprises de cybersécurité mondiale, chaque acteur malveillant dispose désormais des capacités d'un État. Anthropic vient de publier un rapport de plus de 150 pages sur les détournements de son modèle Claude. Il illustre un véritable changement d'ère. Des groupes soupçonnés d'être soutenus par des États, des cybercriminels motivés par le gain financier, des individus aux motivations politiques ont tous été détectés en train d'exploiter ces outils. Ce qui a changé, c'est l'automatisation complète de la chaîne d'attaque. Auparavant, des groupes de pirates développaient des outils qu'ils utilisaient jusqu'à leur détection, puis en développaient de nouveaux. Ce processus prenait du temps et coûtait cher. Aujourd'hui, ils peuvent demander à l'intelligence artificielle de surveiller leurs outils et d'en créer de nouveaux dès qu'ils sont repérés. Les conséquences sont concrètes. Mozilla a corrigé 271 failles après avoir eu accès à un modèle avancé. La dernière mise à jour de Windows a corrigé près de 1000 failles. Face à une telle puissance, les défenses classiques ne suffisent plus. Les entreprises devront adopter des agents d'intelligence artificielle pour défendre leurs infrastructures. Et même les antivirus risquent de devenir obsolètes si les virus peuvent évoluer d'heure en heure. Nous sommes dans une situation où les outils d'attaque ont évolué bien plus rapidement que ceux de la défense. La course est lancée et pour l'instant, les attaquants ont une longueur d'avance. C'était Tech Talk sur RM1.
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0: Chers amis, le titre Home Wrecker. On a notre blind test maintenant.
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0: On va un peu dans le sud,
2: oui,
0: là, non ?
2: Oui, on va à Nouvelle-France.
0: Nouvelle-France.
2: Pour retrouver Vidish.
0: Vidish, bonjour.
3: Bonjour. Bonjour Patrice, bonjour Sophie.
0: Ça va, Vidish, tout correct ?
3: Ça va, porte la pluie le matin, puis ça fait beaucoup.
0: Oui, et en même temps, Vidish, où est-ce qu'on dit, là, non ?
3: Non, mon garé, là.
0: Mon garé. Si là, nous ne fait qu'apprendre le ban réseau, un accident du côté de l'aventure entre un bus et un camion. Il y a un mort, plus une quinzaine de blessés. Donc, faites très attention, chers amis, et où aussi Vidish prend la route, et en plus, la route est détrempée aujourd'hui, ce matin.
2: Sinon, Vidish, vous avez passé un bon week-end ?
3: Oui, tranquille.
2: Tranquille.
3: Et vous ?
2: À la maison. Oui, ça a été, comment dire, très mouvementé.
0: Que tu allais.
2: Oh, c'est un mouka.
3: Oui, malheureusement, il n'y avait pas de football.
2: Oui. Ah. Ok.
0: Enfin, pour moi, heureusement.
2: En tout cas, écoutez, nous, ça a été tranquille. Hein. Il y avait des petits concerts, des soirées, etc. Ça s'est bien passé. Et le plus important dans tout ça, c'est de se reposer pour être en forme. Lundi matin.
0: Exactement.
2: N'est-ce pas ?
0: Exactement.
3: Effectivement, pour reprendre l'œil.
2: Oui, Vidish, on a un beau cadeau pour vous ce matin. Par contre, il faudrait identifier un morceau de la chanteuse, on la connaît. Mais on recherche le titre ce
0: Attention,
2: matin.
0: C'est parti. Vidish, c'est à vous, quand vous voulez.
3: Et normalement, c'est Savane.
0: Oui, bien sûr. En plus, qui aurait sa Nouvelle-France, pas trop loin que Savane.
3: Oui, pas trop loin.
0: Ou descendre au de Savane, tranquille. Vidish qui repart ce matin avec.
2: Eh bien, écoutez, avec son billet pour le concert familial. Donc, Alain Ramanissom, Laura Beg et d'autres artistes ce samedi 3 octobre au Hypnose à Coromandel. Amusez-vous bien, profitez bien.
3: Merci beaucoup.
2: Plaisir, bonne route. Bye à la prochaine, Vidish.
0: À venir le journal et puis dans la foulée, l'interview de la matinale avec Rajmila Sitamouni qui reçoit Nitin Busgut, président du Pharmacy Council.

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1: Belle matinée, il est 8h.

0: Grand Journal avec Jean-François Lecnic. Bonjour Jean-François.
1: Bonjour Sophie, bonjour à tous.
0: Et les titres?
1: 813 tonnes de sucre brut supplémentaire accordées à Maurice sur le marché américain, une hausse significative, mais l'enjeu sera de concrétiser les commandes. Près d'un tiers de nos fruits et légumes traités avec des pesticides non homologués, les services agricoles tirent la sonnette d'alarme et se préparent à sanctionner les abus. La MCB obtient gain de cause au Kenya. La justice ordonne à la société Jade Petroleum de lui rembourser plus de 300 millions de roupies. Excès de vitesse, téléphone au volant ou ceinture oubliée, l'intelligence artificielle bientôt intégrée aux caméras Safe City pour traquer les infractions routières. Mais ouvrons d'abord ce journal par cette information. Grave accident de la route ce matin dans l'est du pays. Ça s'est passé peu avant 7 heures à L'Aventure. Un camion et un autobus ont terminé leur course dans un champ de canne. Selon les premières informations disponibles, il y aurait un mort et plusieurs blessés. Le chauffeur du camion serait décédé. Plusieurs passagers, parmi des étudiants, ont été transportés à l'hôpital. La police et les services d'urgence sont actuellement sur place. En ligne, nous devrons avoir le constable Geraj Soukaï. Est-ce qu'il est en ligne? On me fait signe que non. Nous essaierons de l'avoir un peu plus tard. Deux autres drames ont marqué la journée d'hier. D'abord à Tamarin, une Sud-Africaine de 58 ans. Adriana Maria Marquesich a trouvé la mort au volant de son 4x4 après une violente sortie de route. Prise en charge dans un état critique, la conductrice n'a pas survécu à ses blessures. L'autopsie a révélé une rupture du foie. Une enquête de police est en cours pour faire la lumière sur les causes exactes de cet accident. Autre drame, cette fois sur les falaises escarpées du pont naturel dans le sud. Un travailleur indien de 29 ans, Dharmendar Bisht, serveur dans un restaurant, a basculé dans le vide alors qu'il tentait, selon les premiers éléments d'information, de se prendre en selfie. D'importants moyens de secours associant les plongeurs de la National Coast Guard et un hélicoptère de la police ont immédiatement été déployés sur place. Suspendus à la tombée de la nuit, les opérations de recherche reprennent ce matin. Je vous le disais en

0: titre « Bonne nouvelle pour l'industrie sucrière ». Washington accorde à Maurice un quota supplémentaire de 813 tonnes de sucre brut pour l'exercice 2027 qui débute ce jeudi 1er octobre. L'allocation mauricienne sur le marché américain grimpe ainsi de plus de 6%, atteignant désormais 13 723 tonnes. Reste maintenant à convertir ces 813 tonnes supplémentaires en contrats fermes. Se pose dès lors une question, Maurice pourra-t-elle trouver preneur? Un sujet de Shailene Yabun, elle s'est entretenue avec Devesh Dukira, le CEO du Mauritius Sugar Syndicate.
1: D'abord, comprendre ce que change cette décision américaine. Les 813 tonnes supplémentaires s'ajoutent au quota initial de Maurice pour le nouvel exercice. Au total, le pays dispose désormais de 13 723 tonnes de sucre brut pour ce marché. Et cette nouvelle allocation intervient après la répartition par Washington des 55 993 tonnes qui restaient attribuées sur le quota américain global de sucre brut.
2: C'est passé là, il y a un quota destiné au Brésil, pour une raison quelconque, qui n'a pas été alloué en in-toto. Alors, le fait que risque d'avoir un manque de sucre aux États-Unis, les autorités américaines, a réalloué ce quota à deux pays qui sont en position de remplir la demande sucrière.
1: Mais un quota disponible ne veut pas automatiquement dire des ventes supplémentaires. Le Mauritius Sugar Syndicate a déjà contacté ses clients américains pour mesurer la demande. Selon Devesh Dukira, une partie du tonnage supplémentaire est déjà finalisée et la campagne sucrière se poursuit jusqu'en novembre prochain, laissant encore une marge pour répondre à d'éventuelles commandes.
2: Le marché américain, c'est un marché rémunérateur, c'est un marché relativement protégé. Alors pour nous, c'est notre priorité d'essayer de vendre autant que possible sur ce marché. Oui, vive le quota, évidemment, parce que le quota, quand même, lui donne un droit d'accès au TAC. Alors que si c'est au quota, il y a un duty qui est l'équivalent de presque 350 dollars la tonne. Alors avoir le quota, c'est la rentrée duty free, c'est un gros privilège.
1: Demerara, muscovado et autres sucres spéciaux. Le marché américain reste donc une destination ciblée par le Mauritius Sugar Syndicate. Avec ce nouveau quota de 13 723 tonnes, l'enjeu est désormais de transformer cette capacité d'accès supplémentaire en commandes effectivement vendues.
0: Shaili Niaben, RM1, 8h05, nous retournons du côté de l'aventure où c'est ce matin, peu avant 7h, il y a eu donc, comme nous le disions tout à l'heure, un grave accident de la route, accident qui aurait causé, selon nos informations, un mort et plusieurs blessés. Nous avons en ligne le constable Geraj Souka. Et constable, bonjour.
3: Bonjour Jean-François et bonjour à tous les auditeurs.
0: Constable, est-ce qu'il
3: est exactement.
0: Est-ce qu'il est capable de confirmer ça l'information là qui tient un accident ce matin donc à l'aventure et qui finit un mort.
3: Exactement. À noter qu'il tient un accident de la route vers les alentours de 6h45 à l'aventure, tout près du terrain de football entre un camion et un bus de la CNT. Malheureusement, le bus de la CNT est renversé. Et ben blessé, il finit être transporté à l'hôpital pour ben soins nécessaires. Mais nous peinons le nombre exact de ben blessés et aussi la gravité de ben blessure de sa ben blessé là. Mais malheureusement, le SAMU a constaté que le chauffeur du camion est décédé. La police et les pompiers sont déjà sur place pour faire le nécessaire pour retirer le bus et le camion en question. Là, nous vous demandons tout ben usager de la route et ben automobiliste qui habitait service à l'axe ou fait le même déplacement, qui a aujourd'hui servi un axe intérieur tant que nous pouvons tirer le bus et le camion en question.
0: Merci, constable Geraj Souka. Est-ce que vous avez une information comment cet accident-là finit sur venue?
3: Malheureusement, nous pouvons encore renseignement sur ça. Nous désirons même policiers sur place. Plus vous gagnez renseignement plus vite, vous pourrez venir en vésut pour faire je connais.
0: Merci, constable. Presque un tiers de nos fruits et légumes sont traités avec des pesticides inadaptés. C'est le constat alarmant dressé par les services agricoles après l'analyse de 150 échantillons prélevés entre mai et juillet. Face à cette situation, les autorités s'apprêtent à durcir le ton. 4 nouveaux règlements sont en voie de finalisation. Ils visent à encadrer strictement l'utilisation et le dosage des produits, former des planteurs, mais surtout sanctionner légalement tout dépassement des seuils autorisés de résidus, que ce soit sur le marché local ou à l'importation. Les explications du docteur Pridot Soukar, directeur adjoint des services

0: agricole.
1: Premier regulation, maximum residue limit. Quand ça regulation là pour passer, si un légume et fruit analysé trouve un pesticide qui est plus haut que ce maximum residue limit, il est capable de prendre une action légale. Ça est bien important jusqu'à à ce jour-là, nous ne prenons aucune action légale. Mais quand ça regulation là pour passer, ça veut dire pour contre la loi si résidus là above maximum residue limit. Et ça, aussitôt que sa régulation a passé, il finit le travail, et bientôt il peut aller au State Law Office, et comment il finit en vigueur, mais il finit passer dans le Parlement, il finit en vigueur, et là, il commence à prendre une action légale.
0: Mauvais produit, surdosage, le constat officiel va bien au-delà de simples manquements isolés. Rien qu'en mai dernier, sur 34 échantillons analysés par le ministère, près de la moitié posaient problème puisque 14 contenaient en effet des pesticides non homologués et un autre dépassait le seuil maximal de résidus autorisés. Une tendance confirmée par les 86 avis d'infraction déjà dressés l'an dernier. Face à ces chiffres, une question s'impose. Quelle est l'ampleur réel des contrôles menés chaque année à travers le pays? Écoutez le docteur Pridot Soukar. Il répond à Shahidi Niaben.
1: Ce que nous faisons l'année dernière, nous prenons environ 600-700 échantillons pour un an. Et ça, l'année lancée, nous pensons qu'on prend une petite plus échantillons délivrés. Nous produisons environ 120 000 tonnes et nous faisons environ 600-700 échantillons. Mais si nous augmentons la quantité d'échantillons livrés, nous sommes capables de contrôler un peu plus. Mais c'est ce que nous faisons un risque analyse. Ça veut dire que nous prenons un échantillon quand on a un légume qui a un risque. Surtout, comment nous connaissons pomme d'amour, c'est. Quand pomme d'amour, c'est, nous prenons plus d'échantillons pomme d'amour. Quand nous connaissons, et souvent, nous trouvons l'alo, c'est. Nous prenons plus d'échantillons l'alo parce que nous pensons une tendance pour mettre pesticides sur un légume là, plus, parce que ce prix, plus c'est.
0: C'est une importante victoire judiciaire pour la Mauritius Commercial Bank. La haute cour du Kenya a condamné la société Jade Petroleum à rembourser à la banque mauricienne la somme de 6,5 millions de dollars américains, soit environ 304 millions de roupies, le tout hors intérêts et frais de justice. Ce litige financier remonte à fin 2015. À l'époque, la MCB avait dû honorer 5 lettres de crédit pour garantir un financement destiné à Jade Petroleum. La société s'est en retrouvée en défaut de paiement, la banque mauricienne avait réglé First Rand Bank d'Afrique du Sud avant d'engager des poursuites dès 2016 pour récupérer ses fonds. Pour sa défense, Jade Petroleum a tenté de se dédouaner en arguant de la mise sous tutelle de son intermédiaire Imperial Bank, un argument balayé par les juges kényans qui ont tranché. Les difficultés de cet intermédiaire n'effacent en rien la dette envers la MCB. Seule ombre au tableau pour l'établissement de la rue Sir William Newton. Ces réclamations contre 3 garants individuels ont été rejetées pour un vice de forme dans l'envoi des mises en demeure. L'intelligence artificielle bientôt au cœur des caméras Safe City, cela pour mieux traquer les infractions sur nos routes. C'est en tout cas l'objectif que s'est fixé le ministre des Transports terrestres, Osman Mahomed, en prévision du prochain renouvellement du système. Excès de vitesse, feu grillé, mais aussi téléphone au volant ou ceinture non attachée, les caméras intelligentes pourront repérer automatiquement ces comportements à risque. Écoutons le ministre Osman Mahomed, il est au micro d'Ourvashi Bikari.
2: Il y a beaucoup d'infractions qui sont capables de détecter par sa caméra-là. Surtout si, comment dire, nous update-les pour prendre AI on board, qui maintenant va l'air du jour, est très commun et courant. Et si des brilles feu rouge qui a détecté les, si il n'a pas un tableau volant, si il n'a pas mis de ceinture, ou bien les sans ligne, brusquement, les conduire avec un café accident, et ça lui a montré si c'est pas des gros, les soulever la drogue avec l'alcool. La caméra-là, pour détecter, pour avoir ce notice directement du monde-là. Donc, c'est dans ce contexte-là que le gouvernement pensait qu'étant donné que ce système-là, déjà là, mais nous servir pour protéger la vie du monde au chemin. La police, Mauritius Telecom et ce contracteur finalisent ça le plus vite possible. Il y a beaucoup d'accidents au chemin. Donc ça, c'est pour renforcer la sécurité routière.
0: À l'étranger, sénatorial en France, pour la première fois de son histoire, le parti d'extrême droite, Rassemblement National, obtient le nombre suffisant de sénateurs pour former un groupe au Sénat. Le parti de Marine Le Pen a obtenu au moins 15 sièges à la Chambre haute, quadruplant ainsi son nombre de sénateurs. C'est un succès significatif à moins de 7 mois de la présidentielle. Le RN était déjà devenu le premier parti en nombre de députés à l'Assemblée nationale lors des législatives de 2014. 2024, avec 119 élus.

0: cyclisme, championnat du monde sur route. L'Américain Brandon McNulty s'est emparé hier à Montréal au Canada du tant convoité maillot arc-en-ciel dans cette course longue de 273 km totalement débridée en l'absence de l'épouvantail Tadej Pogacar. Le coureur de 28 ans fait la différence à une trentaine de kilomètres de l'arrivée pour surprendre le groupe des favoris et partir seul en tête. À l'arrivée, il a devancé l'Australien Michael Matthews et le Néerlandais Mathieu Van Der Poel. 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Nous voici arrivés à la fin de ce journal. Mes remerciements à Tavny qui m'a accompagné ce matin à la réalisation, à la technique Avi et Romenso. Tout de suite, l'interview de la matinale avec Radmila Sitamoni.
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2: Bonjour à toutes et à tous, bienvenue dans l'interview de la matinale au micro Rajmila Sitamoni. Donc la pharmacie occupe une place importante dans notre quotidien. Pour un conseil, un médicament ou même parfois avant de consulter un médecin, nous tournons souvent vers un pharmacien. Mais quel est son rôle, quelles sont ses responsabilités et ses limites? Pour en parler, nous recevons Nitin Busgut, pharmacien et président du Pharmacy Council. D'ailleurs, le Pharmacy Council célèbre cette année ses 10 ans d'existence. Bonjour Nitin Busgut.
3: Bonjour Rajmila, bonjour les auditeurs, bonjour les auditrices.
2: Donc d'emblée, vendredi, c'était la journée mondiale des pharmaciens. Donc quel est le rôle d'un pharmacien qui se met en limite, qui sont responsabilités, Nitin Busgut?
3: Bon, le pharmacien, bon, si nous guette bien, comme si c'est plus le Pharmacy Council qui nous encadrer pour la loi 4. Mais le pharmacien, normalement, nous là pour le conseil, nous pour conseiller Dimoun et nous connaissons nos limites par rapport à comme si moi pour conseiller une personne, moi connais qui. Et la femme, moi finis de dire à la personne aussi, ok, nous pouvons faire telles affaires, nous parlons, disons, tel traitement, mais si arrive là qui nous pas gagner un résultat, là, moi pour référer à un médecin, ça dépendant qui problème la personne peut gagner, nous dire, disons, soit dermatologique ou un autre problème, nous référer aux spécialistes concernés, aux médecins concernés.
2: Donc, Nitin Busgut, pour les pharmaciens capables de permettre de faire ces conseils-là, il y a 4 ans d'études derrière, n'est-ce pas?
3: Oui, 4 ans d'études. 4 ans d'études plus 1 an de pre-registration. Bon, c'est 4 ans, 5 ans, 6 ans d'études plus 1 an de pre-registration qui nous fait.
2: Donc, à Maurice, il y a actuellement, pour l'année 2026, d'ailleurs, il y a 643 pharmaciens qui ont enregistré. Est-ce que ce nombre-là est suffisant pour le nombre de populations qui nous est à Maurice?
3: Vous pensez, nous sommes dans les environs de 643 pharmaciens, mais enregistrés, nous en avons 592. Il y a beaucoup de pharmaciens qui se peinent enregistrés pour ça l'année avec le 46, ils peuvent faire des autres affaires, il y a une partie, tout ça. Et par contre, nous avons environ une vingtaine qui fait des pre-registration. Et nous, il y a à peu près une dizaine qui ne fait que faire de demande incessamment, définitivement, en octobre. J'avais commencé cette pre-registration.
2: Donc, vous l'avez dit au début, les pharmaciens sont régis par le Pharmacy Council. Oui. Et quelle est la mission, le rôle du Pharmacy Council?
3: Pour le Pharmacy Council, nous avons mandate, c'est regulate the profession, control the profession of pharmacist, et puis promote advancement in the field of pharmacy. Ça, c'est le mandat du Pharmacy Council, mais il y a différentes fonctions. Comme nous pouvons register man pharmacien, nous pouvons register man pre-reg, c'est-à-dire man pre-registration trainees. En même temps, il y a les autres fonctions, CPD, qui nous peut guetter, il y a beaucoup les autres fonctions. Et parmi nous, man fonction aussi, c'est travail avec man les autres institutions, comme si nous pouvons dire man les autres professional bodies aussi, nous travaillons de concert. Pour parler de l'avant, si ça.

0: Ça dépend par rapport à qui nous peut faire, qui nous peut, vers qui nous peut aller.
1: Donc, Nitine Basket, il y a un garde-fou pour réguler le métier du pharmacien. N'empêche qu'il y a un cas que il y a un pharmacien ou employé des pharmacies qui livrent un psychotrope, par exemple, sans prescription. Et même au courant du week-end, il y a un conseil qui réalise une mini-enquête quotidien. Il y a une pharmacie qui opérait sans licence. Dans ce cas-là, qui nous besoin faire pour accroître, pour renforcer la sécurité des consommateurs?
0: Au fait, il y a une perception. Je peux dire une affaire. Malheureusement, nous avons ça beaucoup ces dernières années. Que comment arrêter un jeune, ce qui journaliste et manufacturier fait, c'est je n'ai que dire. Moi, penser pour 22 journalistes aussi ou pour le dimanche, je n'ai que dire un pharmacien a été arrêté. Nous avons dire qu'il 11 ou 10, c'est pas le pharmacien qui a été arrêté, mais un préposé ou quelqu'un qui a une connexion avec une pharmacie. C'est lui qui n'est arrêté, c'est lui qui nous va dire dans sa, plus ou moins, dans un trafic là, qui n'est arrêté. Et l'année dernière, nous avons un nouveau quartier, c'est qui me connaît, nous avons à peu près 2-3 mois de cela, nous le registre du pharmacie quartier, nous avons envoyé une lettre à toute bonne rédaction. Pour faire connaître qui, si jamais je peux gagner une information qui supposément est une pharmacienne arrêtée, mais contactez le council, contactez la registreur, guettez avant, checker si c'est une pharmacienne qui est arrêtée. Si c'est une pharmacienne, je vais te mettre l'information là, si c'est une pharmacienne, mais si c'est pas une pharmacienne, l'ICIPO bon qui pas advertise qui est une pharmacienne arrêtée alors que c'est pas le cas.
1: Donc, en même temps, c'est l'information elle est pertinente parce que ça concerne l'intérêt public. Nous sommes capables de communiquer. C'est peut-être de la formulation du métier, du rôle de la personne qui doit être précisé, c'est ça?
0: Voilà, c'est ça. Maintenant, ce qui est peut-être aussi, par rapport à la conseillère qui n'écrit, vous connaissez énormément d'affaires que l'IPAR, bon, si elle dit une nouvelle pharmacie peut travailler sans pharmacien, donc le council, là, azadit, nous payons un inspecting powers. Nous nous faisons demander, tu as un expert WHO qui est venu en 2022, tu as des 3 sessions de travail, écoute, le council nous demande un inspectorate, un separate inspectorate. Donc, un inspectorate qui est au milieu de pharmacy board, qui get licensing, et là, un côté, nous avons le pharmacy council qui est régulé de professional pharmacist. Donc, au milieu, nous avons un pool d'inspecteurs, un inspectorat que tu peux nous inspecter qui n'est pas pour relier ni au pharmacie council ni au pharmacie board. Donc, et qu'on peut faire une inspection aussi, je peux faire 2 rapports. Un, je peux avoir au niveau du pharmacie council par rapport à fait qui déroulé, disons, plus ou moins du côté du pharmacien. Et là, l'autre côté de ce rapport, il peut avoir un rapport au niveau du pharmacie board. Que problème est levé au niveau de la licensing qui côté une fêter si tu as une responsabilité et dans la façon là il vaut mieux.
1: Et justement, quel est le rôle du pharmacie board quand il délivre licence à une pharmacie? Est-ce qu'il y a une inspection qui se fait annuellement aussi pour protéger l'intérêt des patients et qui arrive comme un patient à acheter médicaments d'une pharmacie qui paye la licence?
0: Non, normalement, il n'y a aucune pharmacie qui paye la licence. À moins d'une fraude, comme si Céline perdit sa licence. Maintenant, c'est mon pensée, c'est quand on est autorité, c'est mon pensée, c'est la police aussi, je ne sais pas si elle a dit ou la police normale, je vais aller, je vais checker si pas la ou si je vais gagner une complainte, que je vais aller, je vais prendre une mesure nécessaire. À moi, je ne sais pas si je n'ai pas besoin de mettre scellé, prendre une missée, je ne sais pas une procédure de la loi, mais je suis capable à faire sa place là où il y a une enquête qui peut faire. Comment on fait que diamant un diamant peut vendre, il peut licence, il peut vendre. Donc pour moi la question qui se pose c'est bizarre à qui ken l'ingénieur médicament là avec qui ken parce que normalement pour un disons une pharmacie moi pour qui m'ogne un médicament c'est moi une mobilier etc licence le mais c'est un wholesale, moi passe ma commande, m'envoie une réquisition, dûment signée etc ou par téléphone ou WhatsApp. Au wholesale, là, il y a vraiment mon médicament, pas sur livraison, pas vendre, etc. Donc, si un dimon paye la licence, le wholesale, pas pour vendre. Maintenant, vous pensez l'enquête pour dire que dimon l'ingénieur ce médicament, qui côté, qui place une faute, comment l'ingénieur médicament, là, il n'y a pas vendre. Sinon, pas la filière normale, il n'est pas supposé qu'il y ait un médicament.
1: En même temps, Nitine Basket, est-ce que vous pensez que les Mauriciens sont suffisamment informés, conscientisés par rapport à la pharmacovigilance et aussi l'automédication?
0: C'est une des bonnes raisons pourquoi le pharmacie quarantile est une tenue.

0: a organisé le, comme si, ah, première fois, le council, nous avons le Pharmacy Council là qu'en 2015. Les premières élections étaient en 2016. Donc, 2016 à 2026, ça fait 10 ans. Zami a ce vote, comme si le Pharmacy Council organise quelque chose, le vote du bol pharmaciste. Nous avons une nouvelle équipe, un nouveau chairman, un nouveau registrar, une nouvelle équipe. Nous avons laissé-nous à la rencontre du public. C'est par rapport à ça, c'est pour conscientiser, c'est pour conscientiser les, comme si le public aussi, le rôle du pharmacien qui nous peut faire. Maintenant, il y a un gros travail à abattre. Il n'y a pas de monde connu qui nous a fait 4 ans d'études. Il y a quoi, une finie forme 6 ou une écran de pharmacie, une pharmacie, mais ce n'est pas comme ça. Il y a un minimum un NBSC qui nous peut faire un MSC, etc., forme D, à ce moment-ci, qui nous peut plus un an pré-registration, l'ILA qui nous peut une pharmacie. Donc, il y a un gros travail à faire, à conscientiser, à un gros awareness qui nous a faire pour que le public connaisse c'est quoi le rôle d'un pharmacien, c'est pas juste votre médicament. Comme si enfin, nous avons un dialogue, comme si nous avons un glorified shopkeeper, mais ce n'est pas ça. Il y a un travail, il y a quand nous avons une prescription. Il n'y a pas juste nous avons une prescription. C'est une des affaires qui nous guettent les prescriptions, là, avant qu'ils nous délivrent une prescription.
1: Et justement, vous avez le droit aussi téléphoner le médecin, prendre plus de renseignements avant de livrer
0: oui,
1: un médicament.
0: Bien sûr, bien
1: pas?
0: Sûr, bien sûr. Nous avons ce droit-là. Ou une fois, si nous trouvons qu'il connaît une fois un patient quand il a guetté un médecin, une fois, il y a un petit lapé aussi dans le lit. Il n'y a pas pour dire le médecin tout. Nous connaissons nos clients, nous connaissons nos patients. Donc, parce que la plupart, on va dire 90%, je pense que c'est plus résidentiel. Donc, je connais mes patients. Donc, là, c'est une enfant, nous avons une prescription que nous connaissons par rapport à un médicament qu'il y prend pour une interaction. Mais quand il y a un autre médecin, là, il peut dire qu'il peut prendre l'autre médecine. Donc, nous connaissons. Là, nous jumping, nous faire médecin connaît qui voilà une telle affaire, une telle interaction qui nous fait un petit peu comme ça.
1: Donc, une fois qu'on a la scène médicament, nous trouver médicament n'est pas disponible. Est-ce qu'ils sont réticents pour proposer des génériques, Nitin Bascott?
0: Non, nous n'a c'est un comment on peut expliquer? C'est plus qui de par la loi, il y a le Code of Practice aussi, 2021, qui commençait. Quand on a le Code of Practice donne nous le droit de changer de médicament. Et d'après le Code of Practice aussi, nous pas nécessaire faire le médecin connaît. Mais ce qu'il nous fait, c'est pas courtoisie, pas respect, pas politesse, qui, normalement, si nous peinons à faire aussi, ou nous connaît le patient, pas pour qu'il permette lui, nous fait le patient là connaît qu'il va là, il a tel médicament, ou soit tel médicament pas pu gagner, nous a tel équivalent, donc nous pas pu sans nier, nous fait le patient connaît, nous informe le médecin, il est là, nous fait le changement.
1: Donc, nous connaissons aussi beaucoup moins de personnes déplorer le prix élevé des médicaments. Et est-ce que c'est un abus des importateurs, des distributeurs ou les pharmaciens, les pharmacies pensent aux marges de profit?
0: Non, c'est ça. Malheureusement, c'est comme on peut dire, le public est dans des affaires qu'il n'y pas connaît. Le prix, c'est pas ni un wholesaler qui met ni un retailer qui met. C'est le prix quand on est importé, c'est le ministère du commerce qui fixe les prix. Donc, c'est pour ça qu'il nous dit de toutes les pharmacies, prix là fixé. Donc, quand nous avons un petit décalage, c'était dans pharmacie X, nous avons 33 roupies, nous avons 32 roupies que pharmacie Y. C'est plus par rapport à quand c'est une rentrée, batch number, etc. Mais prix nous pas rentre l'eau là. Maintenant, il y a une autre affaire, un phénomène mondial. Au fait, fret qui montait. Le médicament en lui-même, il paraît, il fait comme s'il est 50 roupies. Le médicament là, il paraît, il carrément ne monte pas 1 roupie, 2 roupies. Mais fret, c'est que mon camarade importateur, c'est-à-dire, moi, pas déjà dit de côté pharmacien, mais mon camarade importateur, dis-moi, à l'époque, il y a un fort cinnamon container qui tient 700, 800, 900 dollars. Mais après Covid, il commence à venir 2000 dollars. Actuellement, les 12 000 dollars en container. Donc, mais quand un importateur là, quand ça pour bascule ça, ça bascule, l'eau, le médicament, c'est par rapport à ça qu'il y a une affaire qui peut venir cher. Donc, nous besoin d'être un petit peu plus, enfin, comme on dit, nous, c'est les autorités, nous besoin d'être comment pour faire pour assister pour ces affaires frites là. C'est ça qui est le gros problème, c'est frites.
1: Donc, en même temps, le ministère du Commerce, il propose une subvention de 50 roupies sur trois catégories de médecine,

0: nous avons regressive markup, nous avons maximum markup. Donc, si vous dites, nous avons expliqué à un patient le regressive markup, c'est quoi et quel est le désavantage pour les pharmaciens?
1: Bon, quand nous avons bien des avantages pour les pharmaciens, c'est plus pour les pharmacies retail. Donc, nous payons moins. Et le patient, lui, si nous avons fait beaucoup de sang au pied, nous pouvons

0: parce que quand on a chargé 3%, on peut dire 2,5%, 2,75% plus VAT. Donc, là, nous perdons quand le patient ne paye pas carte. Mais en termes de regressive mock-up, bon, j'ai une finie de ces 50 roupies là, j'ai une finie de ni wholesaler. Ça, c'est fait de côté. Et nous gagnons un morph plus ou moins, nous va dire, il est un peu réduit, mais c'est plus que, comme si au niveau wholesale, on a pu gagner, on a importateur. Mais le patient, c'est ça comme on me dit, il vient plus, il a fait $, appréciation du dollar vis-à-vis de la roupie, appréciation de l'euro vis-à-vis de la roupie et fret.
1: Donc, de formation, de profession, vous êtes pharmacien. Qui fait les Mauriciens une perception que les médicaments qui sont offerts gratuitement pour les hôpitaux publics, les dispensaires, les médicliniques dans le public, n'est pas aussi efficace que les médicaments vendus dans le privé?
0: Ça, c'est plus psychologique. Mais il y a des affaires qui nous remarquent. Si vous connaissez, il y a des patients qui sont à l'hôpital, puis je connais un comprimé qui est blé, qui est jeune. Quand je peux venir à la pharmacie aussi, je suis à l'hôpital, je connais un comprimé qui est blé, qui est jeune. Ça, c'est à cause du gratuit. Mais par contre, quand ça même dit, là, les vignes de pharmacie privée, il n'y a pas cause qui est jeune, qui est blé, c'est pas rouge, mais allez, là, le fait qu'il y ait payé depuis ce poste, allez, là, il exigeait, il a envie de connaître qui peut donner. Donc, c'est un petit peu, vous pensez, dans la mentalité mauricienne, qui, quand nous avons des affaires, qu'à deux, nous pas casser la tête. Quand nous payer, là, nous redresser, là, nous avons envie de connaître, mais c'est quoi? Mais comment vous pouvez dire? Le pharmacy council, nous là pour créer un awareness aussi, nous pas mine, et vous pensez, nous pour faire aller, qu'il nous pour venir de l'avant, montrer, comme si, expliquer un peu d'immune aussi, c'est quoi un médicament, un petit peu comment nous pouvons causer là, qui ban les affaires, c'est quoi le rôle du council. Quand nous avons un rapprochement avec le public, comme nous rôle aussi, les pharmaciens, c'est qui, qu'est-ce qu'on fait?
1: Donc, Nettine Basgut est signé une mesure depuis bientôt 20 ans, puis faire débat, c'est l'importation parallèle des médicaments. Déjà, l'idée est proposée depuis l'année dernière, revient sur les tapis pour casser un monopole Kena, pour protéger l'intérêt des patients, des consommateurs. Et quel est le rôle du Pharmacy Council, des pharmaciens, dans l'élaboration d'un cadre législatif autour de l'importation parallèle et comment ça va aider à libéraliser le marché plutôt?
0: Monsieur, qu'est-ce qu'on a fait? Au fait, il y a une pensée, une guerre de 3 ans de cela, disons 2 ans de cela, que tu as une. Dis-moi, pas tu es assez informé aussi, capable, quand tu peux faire une campagne aussi par rapport à parallèle. Il y a, dis-moi, une confusion entre parallèle et générique. Normalement, à such, nous avons un gros problème. C'est mondial qui peut manquer de médicaments. Il peut manquer de médicaments parce que par rapport à la COVID, nous avons des gros pays. La Chine et l'Inde qui fabriquent ban API, ban Active Pharmaceutical Ingredients, nous allons dire un langage plus simple, ban Raw Materials. Le fait qu'ils étaient dans une population même de plus qu'un milliard, donc ils ont gardé ban Raw Materials, ban API, puis ils ont pas exporté. Donc nous avons cause la France, l'Amérique, etc. Mais ben là, ils n'ont pas commencé un produit de A à Z. Donc, nous besoin l'Inde, nous besoin la Chine, mais ben, là, même pas produire, pas exporter. Donc, le phénomène est mondial qui pas payer gain médicaments. Maintenant, générique est là. Dernière fois, nous avons causé, nous disons, un comprimé qui, c'est Maxilase, qui, depuis mon corps, c'est laboratoire Sanofi. Maxilase, depuis 1 an, pas payer gain, 1 an et demi à peu près. Mais, même affaire, même molécule sur le marché, nous avons alpha-lase, nous avons instalase. Bon, au début, le public était réticent. Mais nous expliquons, nous disons, bon, de toutes les façons, on peut gagner un sirop maxilase. Moi, je m'explique un dimon, je me dis, voilà, vous avez pris tel dosage, nous passons en rien, au période maxilase, mais de nos maxilases sirop, c'est la même chose qui comprimé, mais de nous en dosage de grandes personnes. Ça, c'est, si vous voulez, en termes de même nom, même ce qui est opérodé. Maintenant, si vous voulez, même affaire, générique, moi de nous alphalase ou moi de nous instalase. Mais donc, il y a des gens qui disent non, mais de moi sirop là, c'est bon. Et il y a des gens qui se talent l'équivalent. Il y a une minorité qui disait non, laissez-moi vous faire les tours, vous pouvez rôder. Bon, ça, vous là, nous pas qu'à faire autrement. Maintenant, quand nous causons parallèle import, il y a des affaires qui nous ont réalisé. Parallèle import, c'est comme si nous pouvons importer. La définition de parallèle import, c'est importing est genuine, pas contrefait. un produit depuis un pays, nous importons depuis un pays, nous pouvons

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0: 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Comment nous peut dire? Shutteuse levée, shutteuse baissée, le pharmacien est responsable. Donc, par rapport à ça, si demain il y a un problème, il y a un médicament, un médicament parallèle qui cause une intoxication, premier du monde qui peut répondre, c'est le pharmacien. Après plusieurs années, nous pourrons aussi situer la responsabilité. Mais au début, bon, par quoi l'importateur parallèle, là, pour payer avocat, pour débuter avec le pharmacien, ou bien pour dire sur feu de ça. Il peut dire sûrement le pharmacien, la pharmacie, malgré le produit là, que ça, antidéviation, tout ça, qui cause une intoxication. Donc, au début, nous sommes capables, nous, le pharmacien, quand nous sommes capables de protéger, en même temps qu'il nous peut protéger le public, nous protège le pharmacien. Donc, par rapport à ça, il y a un paramètre qui nous a mis, qui nous a mis avant qu'il n'y ait l'importation parallèle. Il n'y a pas de médecine, mais nous amène pas trop lointain, 2022, il y a une intoxication qui se fait en Gambie, 2022, que 66 enfants sont décédés par rapport à. J'ai une boîte de sirop panadol qui sortit l'aine, un sirop paracétamol qui sortit l'aine. L'ici mélangé avec de l'éthylène glycol. L'éthylène glycol, là, c'est un. Comme si l'hyperpharmaceutical grade, c'est une l'éthylène glycol nous servit plus dans mon industrie. Donc, pour baisser ce coût, ça manufacture là. Pour baisser ce coût, il met, au lieu de mettre glycérine, glycol dans le sirop, il servit éthylène glycol. 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Là, dernièrement, si mon patron pense en 2025, capable, vous entendez, ou même qui tient au moins 500 enfants qui sont intoxiqués par rapport à un sirop. Donc, le risque est là. Il n'y a pas qu'à nous prendre un médicament, nous amener.
1: En même temps, justement, c'est pour ça qu'il y a la préparation de sa cadre législatif là, pour s'assurer que tous les. sont verrouillés.
0: Oui, c'est ça. Il y a beaucoup de fous qui nous ont mettés. Et en même temps, nous, Maurice, nous suivons WHO, une recommandation WHO. 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Donc, Maurice, nous, maturity level 1. Nous avons un framework, mais nous avons différentes affaires qui nous ont mettre là-dedans. Qui nous avons Sud-Afrique. Sud-Afrique, il permet de parler l'import, mais l'ILO ML3. Donc, il y a différents critères qui nous ont été bien avant pour qu'il nous arrive à un certain système que nous capables de protéger nos populations. Si.
1: Donc, une dernière question, on était une bosse gâte, mon pouvine, là, au parcours. Donc, mon petit diète, elle est là de formation et de profession. Vous êtes pharmacien, mais vous avez aussi un engagement politique en 2019 pour la première fois. Tu poses candidat, dont numéro 5 avec le MMM. Et l'année dernière, en mai 2025, on nous

0: fin élu, tu n'as pas une rumeur qui peut circuler qui comme quoi c'est avec la force jamais même ou le chairperson. À quel point est-ce que c'est vrai?
1: Non, c'est faux. C'était plus par rapport à comme si mon pensée un petit par rapport aux élections tout ça comme si il n'a ça pas une rumeur là. C'est malheureusement il y a un monde qui tu as envie de créer un petit tapas. Mais il y avait rien parce que mon est élu avec tout man pharmacien et nous rentrons au pharmacie council. C'est assez logique une élection donc nous besoin causer avec mon camarade, nous connaît qui c'est là, nous besoin causer. Si une personne peut poser pour élection, moi pas mal d'aller voter moi. C'est logique, donc c'est un petit peu plus par rapport à ça. Mais il n'y a rien de politique dedans.
0: En tout cas, merci Nitin Busgod pour les précisions. Merci à toute l'équipe technique pour la réalisation de cet entretien. Donc la suite, c'est avec Patrice.
2: Oui, Nitin Busgod, une joisienne morceau qui passe assez rarement à la radio. Un morceau de Eminem qui appelle « Lose Yourself ». Pourquoi ce choix?
1: Au fait, c'est une vieille chanson aussi. Hein. Vous pensez à 20 ans de
2: oui,
1: cela.
2: Oui, exactement.
1: Non, mais j'aime les paroles. Je ne suis pas un fan d'Eminem. Mais il y a certains de ce monde français qui me content. Et ça, Lose Yourself là, les plus, il y a des effets qui, comme si, quand on écoute lui, surtout faux dans, c'est pas dans le tout, quand il fait nous envie pousser Al de l'avant. Foncer,
2: plus loin possible.
1: Voilà.
2: Mesdames et messieurs, on écoute Eminem et Lose Yourself.

0: Et on retrouve Jean-François Lecning pour la revue de presse. C'est à vous.
1: 11 ans de cavale et 20 ans de prison, le tout sur fond de trafic de drogue. L'Express consacre sa une ce matin au cas du Mauricien Joellan Moutoussami, qui a été condamné jeudi en France pour son implication dans la mort d'Anatole Oligbo, sur fond de disparition de 30 kilos de cannabis. Après 11 ans passés à Maurice, où il aurait refait sa vie dans le bâtiment et l'immobilier. Le défi pour sa part revient sur le drame de Triolet la semaine dernière et le complot présumé pour tuer Saraswati Mutia et le fils de cette dernière, Vedashai, qui nous dit « Mon épouse m'a avoué sa liaison avec mon oncle ». Les deux journaux, en revanche, consacrent une partie de leur une à l'actualité politique du week-end, à savoir les 57 ans du MMM et ce premier congrès anniversaire sans le leader historique des Mauves, Paul Béranger. Le temps de l'action est venu pour Ariane Navarre-Marie, c'est dans le défi, tandis que l'Express parle d'un parti en quête d'une nouvelle légitimité après Béranger. Autre information traitée ce matin par le défi, Meta donne l'État à débourser 116 millions de roupies en 5 ans. À lire également ce dossier sur l'éducation en pages 14, 15 et 16, le titre « Des élèves en difficulté après 10 ans de scolarité ». Autre papier à lire, mais cette fois dans l'Express, l'analyse de Rama Sitanen sur l'accord sur les Chagos. C'est sur une pleine page, mais en petit caractère, donc assez difficile à lire. « Sovereignty is not for sale, but what is the lease worth ?» se demande l'ancien directeur de la Banque de Maurice. Voilà, c'est tout pour ce matin. La suite avec vous, Patrice et Sophie.
0: Merci beaucoup, Jean-François. Aujourd'hui, Reza Dulimamod nous raconte l'histoire de Claude Lagesse.
2: Chers auditeurs, bonjour. Je vous parle aujourd'hui d'une personnalité du XXe siècle. Il est un homme d'affaires. Il est surtout un sportif polyvalent. Cette personnalité est également directeur de plusieurs sociétés appartenant à sa famille, ainsi que le dirigeant de l'établissement sucrier de Montloisir. Je vous parle ce matin de Claude Lagesse. Il naît en 1928. Il consacre au sport autant d'heures qu'il peut. Il est un excellent barreur. Il participe activement aux régates de dériveurs organisées par le Grand Bay Yacht Club. Et il prend son voilier Anouchka et s'en va vers le large. Adepte aussi du ski nautique, on le voit sillonner la baie au volant de son speedboat ou alors lui-même faisant le monoski. Il fait preuve dans tous les sports qu'il pratique d'un grand esprit de compétition tout en montrant de la dignité dans la victoire comme dans la défaite. Passionné d'aviation, il pilote un bimoteur Cessna et crée une piste d'atterrissage non loin de son campement. Claude Lagesse fonde un aéroclub appelé Air Grand Bay et forme ainsi plusieurs pilotes. Le samedi 27 juillet 1983, survient un drame en mer. Son frère, Roland, accompagné de Dhirajlal Boudon, âgé de 33 ans, s'adonne à une partie de pêche au large de l'île d'Ambre. Les deux sont portés disparus. Des recherches sont mises en place. Dhirajlal Boudon, très affaibli, est secouru, mais on n'a aucune trace de Roland Lagesse. Tôt le matin du 28 juillet, Claude Lagesse est accompagné de Jason Espitali-Noël, jockey et pilote d'Air Mauritius. Claude Lagesse prend son avion pour aller au secours de son frère. Hélas, un drame en mer va entraîner un drame aérien. Alors que la Cessna survole l'île d'Ambre, l'aile du bimoteur heurte la cime d'un filao et s'écrase au sol. Les deux occupants meurent sur le coup. À ceux qui ont connu Claude Lagesse, il laisse le souvenir d'un gentleman modeste et d'une grande générosité d'âme. C'est un perfectionniste en avance sur son temps.

0: c'est 1 à 20h20, film en français, réalisé par Roman Polanski, sorti en 1971, avec John Finch et Francesca Annis, The Tragedy of Macbeth. Sur la MBC 2 à 20h20, MBC Prod, ça fait débat. 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
0: Merci Sophie, notre gâteau d'anniversaire, c'est maintenant. On n'arrive pas à voir
1: Jane,
0: mais lisez les messages, on va réessayer, lisez les autres messages, Sophie.
1: Oui, bon anniversaire à Rosemée de Trancbar, demandé par Yolande et Jean-Claude de Quand Diable. Il y a Léana aussi, Léana qui devient majeure aujourd'hui, de la part de sa tatie Annabelle ainsi que grand-mère Julie. Jane qu'on essaie d'avoir en ligne certainement, et de la part de sa maman Dominique. Il y a aussi Vali qui fête ses 76 ans, demandé par ses enfants, petits-enfants et collègues de l'escalier.
0: On n'arrive pas à voir.
1: Elle ne répond
0: Jane
1: pas.
0: Jane Jackson de Sainte-Croix ne répond pas, malheureusement. On n'arrive pas à la voir.
1: C'est leur jour aujourd'hui. En tout cas, on lui souhaite un bon anniversaire.
0: Okay. Happy birthday, Jane.
1: Yes, mais c'est Jane, t'es dans Jane.
0: Divine Jeannette. Là, la divine Sœur Michael.
1: Peut-être. Dans une autre vie, on ne sait pas. En tout cas, Jane qui repart ce matin avec son gâteau d'anniversaire offert par Carrefour.
0: Pas juste ça.
1: Oui, sa bouteille de Pure Heaven qui est une boisson pétillante, et délicieuse et rafraîchissante. Elle repart également avec son bon d'une valeur de 500 roupies offert par MedActive.
0: Merci Sophie.
1: Merci
0: l'équipe
1: Patrice.
0: L'équipe du matin.
1: Merci Romain Saujust. Merci à Juanita Razaz. À la technique, c'était Avidari. Le sport avec Rajiv Gumpot. Le journal et la revue de presse avec Jean-François Lekning, l'interview de la matinale Radjumila Sitamoni, et bien sûr nos rubriques Mailing Balou, Reza Duli Mahmoud, Kamlesh Bakori, Jacques Catherine et Radjumila Sitamoni.
0: On a eu Sophie.
1: Oui, on a eu Patrice.
0: Allez, bisous, ciao, à
1: bisous,
0: demain, chers
1: journée.
0: Amis. Aujourd'hui, c'est l'anif de Hilary Duff. Elle fête ses 39 ans. La Lizzie McGuire, ça c'est Sparks. Bisous, ciao, à demain.

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1: Juste avant, Sarah Bareilles et Just Kid. Bonjour et bienvenue, on est lundi, j'espère que ça va, que la semaine démarre plutôt bien. Malgré le mauvais temps, bah écoutez, c'est pas bien grave, hein. Un peu de pluie, on en a besoin d'ailleurs pour nos réservoirs. On remercie aussi ceux qui étaient là depuis ce matin, hein, 4h, il y a eu Nathan, il y a eu Patrice et Sophie. C'est à présent votre intermède avec Lizzie, pour le meilleur de la musique aussi, il y aura du Cranberries, du Razorlight, du Grégoire. Mais pour tout de suite, direction les années 90, Texas et Say What You Want.

0: Calais, à l'instant, pour vous. Dis-moi où, ici, sur RMA. Et là, tout de suite, petite pause, on va dire, rock, du Kings of Leon et aussi Cranberries, Razor Light, à suivre dans un instant. On y va tout de suite, on remonte en 2009 avec Notion.
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un titre qui nous rappelle qu'ensemble, eh ben, on est toujours plus fort, n'est-ce pas? Grégoire et toi et moi sur RMA. Et pour tout de suite, on a la chanson en bande originale du film The Beach avec Leonardo DiCaprio. All Saints.

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1: Passenger, à l'instant, celui qui nous a fait aussi le tube Let Her Go, c'était Holes sur RM1.
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Bienvenue à tous, les avis de décès. On nous prie d'annoncer le décès de Mademoiselle Marie Suzy Franchin. Le décès de Mademoiselle Marie Suzy Franchin, habitante de Holyrood Vacois. Elle était âgée de 93 ans. Le convoi mortuaire sortira de Bestel Lane, Holyrood Vacois, à midi aujourd'hui pour se rendre dans l'église Notre-Dame de la Visitation et de la au cimetière de Allébriant. Le décès de Monsieur Prashram Siwa, aussi connu sous le nom de Tomparas. Il était âgé de 89 ans. Le convoi mortuaire sortira du numéro 20 Fort Victoria à Cassie-Port-Louis à 12h30 pour se rendre au crématorium Les Salines. Le décès de Madame Marie Diana Patricia Perry. Le décès de Madame Marie Diana Patricia Perrine, née à La Tour. Elle était âgée de 62 ans. Le convoi mortuaire sortira la chapelle ardente de Mourat à Petite-Rivière à 12h30 pour se rendre à l'église de Saint-Jean-Bosco à Mangalcamp-Floréal et de là au cimetière de Bigara. Le décès de Madame Marie Frances John Chuan. Le décès de Madame Marie Frances John Chuan, née Edmond, habitante de la Tour Kenny, qui elle était âgée de 57 ans. Le convoi mortuaire sortira de la chapelle ardente d'Eliansons à Beaubassin, 13h aujourd'hui, pour se rendre à la salle du royaume des témoins de Jéhovah à Port-Louis et de là au cimetière Saint-Georges-les-Salines. Le décès de Madame Thérèse Maude Jean. Le décès de Madame Thérèse Maude Jean, née Asie, aussi connue sous le nom de Tante Maude, habitante de Rosil, elle était âgée de 90 ans. Le convoi mortuaire sortira de la chapelle ardente d'Eliansons à Beaubassin à 13h30 pour se rendre en l'église de Saint-Patrick à Rosil et de là au cimetière de Saint-Jean, Quatre Bornes. Le décès de Monsieur Albert Jean Masse. Le décès de Monsieur Albert Jean Masse, habitant de Cancaval-Curpipe, il était âgé de 83 ans. Le convoi mortuaire sortira la chapelle ardente de Deliansson, Sabobassin, à 14h pour se rendre au cimetière de Bigara. À ses familles endeuillées, RM en présente ses plus vives sympathies.

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1: Louane est conduire à l'instant. Il est l'heure pour moi de passer le relais à Meaning ce matin, qui reçoit dans l'interface Culture Vive Kenneth Babaji, qui parlera de son récital de piano classique prévu ce samedi 3 octobre. Alors je vous souhaite surtout de passer d'agréables moments à l'écoute de RM1. On se dit à demain pour une nouvelle édition de votre Intermède. Bonne journée à vous. Allez, on se laisse avec Little Talks of Monsters and Men.

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1: Bonjour et bienvenue, il est 10h01.

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0: Bonjour à tous, je suis Méling Balou et vous écoutez Interface Culture Vive sur RM1. Mon invité de ce matin est un collègue. Chaque dimanche sur cette même antenne, il reçoit des invités de divers horizons dans Au Royaume de la Musique, une émission consacrée à la musique classique, mais pas que. Ce matin, c'est lui qui change de côté du micro. Avant de devenir cette voix du dimanche, il a été journaliste à l'Express, journaliste politique à 27 ans, avec des études de sciences politiques menées en parallèle à l'Université de Maurice, un homme de mots donc, et pourtant l'instrument qu'il a choisi n'en a aucun. Au 19e siècle, Félix Mendelssohn publiait des pièces pour piano qu'il avait intitulées Lieder ohne Worte, en français romance sans parole, des chansons sans chanteur. Verlaine en 1874 emprunterait ce titre pour l'un de ses recueils. Et le samedi 3 octobre prochain, la maison de l'étoile à Moka, mon invité en jouera 3 aux côtés de Villa-Lobos et de Chopin et bien d'autres pour un pianiste qui a passé c'est une grande partie de sa vie accompagnée des voix, puis à donner la parole aux autres. Jouer des chansons sans parole n'est peut-être pas un hasard. Kenneth Babaji, bonjour.
1: Bonjour Méline, et merci pour cette très belle présentation.
0: Ravi de vous accueillir dans cette émission. Ça fait un moment que je voulais vous avoir comme invité, donc voilà, c'est chose faite.
1: Ben, je vous remercie, et je vais jouer dans pas longtemps à la Maison de l'Étoile, et vous avez bien fait de parler de ma

0: Mendelssohn, effectivement, parce que je vais jouer quelques-uns de ses morceaux. Et effectivement, ces romans sans parole, on a l'impression, ce sont des leads. Mm-hmm. Donc ce sont des morceaux, on s'attend à entendre une voix, mais finalement, l'accompagnement, on a l'impression d'entendre une espèce d'accompagnement. Et après, finalement, c'est le piano qui chante.
1: Exactement, voilà. C'est le piano qui chante, une musique sans mots, définitivement. Mm-hmm. Vous connaissez les règles du jeu mieux que personne, Kenneth Babaji, puisque c'est vous qui les appliquez le dimanche. Alors, je commence par la question que vous posez peut-être à vos propres invités. Qu'est-ce que ça fait d'être celui qui répond ?
0: Bah écoutez, c'est un peu intimidant parce que je vais vous dire les choses très honnêtement. Moi, je vous suis. J'aime beaucoup ce que vous faites, évidemment.
1: Et puis,
0: j'aime beaucoup ce que fait Reza également. Je pense qu'il y a une excellente équipe d'animateurs, de journalistes sur RM1. C'est pas pour faire le faillot que je dis ça, mais franchement, moi, j'étais vraiment impressionné parce que je fais partie de la maison, on va dire, depuis 6 mois. Et c'est un plaisir de travailler avec des professionnels, des gens de votre acabit. Et effectivement, là, il y a un petit peu de stress, surtout que nous sommes
1: mais
0: en direct.
1: Mais pas du tout, oui. C'est vrai que vous enregistrez vos émissions.
0: Oui, je les enregistre. Mais c'est vrai que nous, les musiciens, on souffre forcément un peu du trac, mais on apprend justement à le gérer, ce trac.
1: Et voilà, parce que vous faites souvent du direct. Les performances, c'est du direct.
0: Les performances sont effectivement, oui, forcément.
1: Définitivement. Alors, Kenneth, à 27 ans, vous êtes journaliste politique à l'Express, donc vous n'êtes pas novice, et vous faites des études de sciences politiques, je l'ai dit dans l'introduction, à l'université de Maurice. Alors, c'est un parcours qui ne dit rien du piano au premier regard. Dans un article que j'ai trouvé sur Internet qui date de 2013, vous parliez de votre passage par le journalisme comme d'une incursion d'un peu plus d'un an, en précisant que votre ambition n'avait jamais été au sens strict de faire carrière dans la musique, mais de pouvoir jouer le plus souvent possible. Alors, ce détour par la presse, parenthèse échappée, ou manière de vous prouver quelque chose ?
0: Vous savez, lorsque je suis rentré, j'ai fait une partie de mes études musicales en France. J'ai très tôt commencé à travailler au Conservatoire François Mitterrand. J'étais accompagnateur. Et donc après, j'ai eu une bourse. Il y a quelques mécènes qui se sont cotisés.
1: Qui se sont présentés.
0: Des mécènes qui m'ont entendu jouer, qui m'ont dit, il faut que tu partes, il faut quand même qu'il y ait cette exposition quand même à des pianistes concertistes.
1: Oui.
0: Et puis je suis rentré, j'ai eu aussi une bourse de stage, et puis je suis rentré à l'âge de 23 ans, et puis il n'y avait pas grand-chose à faire. Donc c'est-à-dire que vous n'avez pas énormément d'options. Je n'ai pas souhaité reprendre mon poste au Conservatoire François Mitterrand, donc j'ai travaillé en freelance, j'ai bossé dans des hôtels, j'ai fait du piano-bar aussi.
1: D'accord.
0: Et puis, vers l'âge de 26 ans, je me suis dit, j'ai envie quand même d'essayer le journalisme, parce qu'on m'a dit que j'écrivais pas trop mal.
1: Voilà.
0: Et puis, j'ai intégré l'équipe j'étais piégiste pour un petit journal qui n'existe plus malheureusement maintenant, c'est l'organe de presse
1: D'accord.
0: d'un parti politique,
1: oui.
0: Il s'agit du Militant.
1: Oui.
0: Et donc j'ai travaillé là-bas, j'ai collaboré à ce journal pendant 2 ans.
1: Et ça vous a plu ?
0: Ça m'a énormément plu. Et puis un peu sur le tard, quoi, à l'âge de 27 ans, je me suis dit, je vais, en plus de ma formation musicale, il me faudrait une formation, on va dire, un peu plus académique,
1: voilà.
0: Quelque chose de... Voilà, donc je me suis inscrit à l'Université de Maurice en sciences politiques.
1: Vous avez donc plusieurs cordes à votre arc et un journaliste politique, justement, passe son temps...
0: Enfin, j'étais plutôt un généraliste, c'est-à-dire j'écrivais un peu sur tous les sujets.
1: Mais vous avez écrit quand même, sur la politique.
0: Oui, un petit peu quand même, oui, surtout à l'époque où je travaillais, comme je vous l'ai dit, pour l'organe de presse de ce parti
1: Définitivement.
0: Politique.
1: Et donc, un journaliste passe son temps, comme je le disais, à écouter des gens qui cherchent à convaincre, donc il dispose du pouvoir, mais réel de légitimer leur parole ou non, et alors qu'un pianiste, lui, n'a d'autre légitimité que celle que lui accorde une salle, note après note. Vous avez connu donc les deux positions, vous nous l'avez dit, vous avez donc plusieurs cordes à votre arc. Alors qu'est-ce que ce renversement vous a appris sur ce qui légitime quelqu'un ?
0: Oh là, il y a du niveau quand même, les questions sont assez pointues. Enfin, moi je faisais essentiellement des papiers... un peu des papiers d'opinion, des commentaires. Donc, je ne faisais pas vraiment des interviews d'hommes politiques. Et puis, cette légitimité-là, on essaie de la gagner en essayant de convaincre.
1: Mmh.
0: Et puis, moi, je pars du principe qu'il faut aller vers le public. C'est-à-dire que vous avez certains artistes qui jouent des morceaux qu'ils aiment.
1: Mmh.
0: C'est-à-dire, moi, j'aime beaucoup, par exemple, des compositeurs assez obscurs comme Hindemith.
1: D'accord.
0: J'aime beaucoup la musique contemporaine.
1: Oui.
0: Mais je me fais un devoir, quand même, d'attirer les gens vers le piano. Et on ne peut pas arriver avec un répertoire qui est rebutant. Mais cette légitimité-là, il faut effectivement la gagner. Il faut arriver à convaincre les gens. Et ça, je le fais justement en choisissant des morceaux accessibles et en utilisant énormément quand même les réseaux sociaux.
1: Mmh.
0: Parce que ça, c'est quelque chose qui m'a aidé justement à... C'est-à-dire, à un moment donné, j'avais pris un travail alimentaire dans un collège. Et puis, grâce aux réseaux sociaux, j'ai pu me faire connaître. Et,
1: ça a changé la...

0: Et à partir de là, bah, j'ai pu reprendre mon activité de musicien en freelance, avoir mes cachetons, comme on dit, mes petits cachets de musicien, et puis surtout à avoir un certain nombre d'élèves privés.
1: La musique à l'ère du digital, on va y revenir, mais en 2013, dans les colonnes de l'Express, on lisait que vous rêviez de faire la tournée des écoles pour faire aimer la musique classique. Alors aujourd'hui, chaque dimanche, vous parlez de cette musique à toute l'île, justement avec des invités très variés, notamment Laetitia Abchi, que j'ai aussi reçue dans cette même émission. Est-ce que au royaume de la musique est devenu, sans que vous l'ayez décidé, cette tournée des écoles dont vous rêviez, avec une classe beaucoup plus large ?
0: Je n'ai pas renoncé à jouer, mais de toute façon, c'est intéressant que vous parliez de la tournée des écoles, parce que je pense qu'il y a un projet des musiciens de Philharmonia.
1: D'accord.
0: Donc là, c'est le très haut niveau, hein, ils vont revenir dans pas longtemps, et je crois qu'ils font justement des, on va dire, des animations, des performances en tout cas, dans les écoles. Mais je suis content d'avoir...
1: En tout cas, une performance est prévue au Codan Art Center, si
0: je ne me trompe pas. Oui, bien sûr, mais il s'agit aussi quand même de quitter les salles de concert, d'aller vers les gens.
1: Exactement.
0: Et ça, c'est très important. Et je tiens aussi à dire que je joue dans un shopping mall, bien sûr, il ne faut pas donner de marque. Pas très loin d'ici. Et bah, quelqu'un m'a gentiment offert un piano à queue, et je me suis dit, tiens, je vais le mettre là-bas. Et je vais jouer. Et puis, pour des gens. Et donc, je joue de la musique, de la variété, du Kleiderman, je joue de la musique classique, je joue du Bollywood.
1: D'accord. Ah, d'accord.
0: Énormément. Hein. On va en parler si vous le voulez bien tout à l'heure.
1: Allez-y.
0: J'aime beaucoup la musique indienne et je joue. Et donc, il y a des gens qui vont là-bas, pas forcément pour m'écouter, ils y vont pour faire du shopping. Et puis, ils sont exposés à cette musique. Moi, je
1: donc,
0: pense
1: c'est vraiment un melting pot de genres musicaux que vous nous proposez.
0: Et puis, intéresser les gens à cette musique.
1: Définitivement.
0: Parce que moi, je ne viens pas d'une famille où on écoutait énormément de musique classique. Mes parents étaient vraiment des gens très, très mélomanes et j'ai grandi en écoutant de la très bonne musique.
1: Toutes les musiques,
0: absolument. Et moi, j'ai pu découvrir le piano grâce à la musique populaire, à, vous savez, des gens comme Richard Clayderman, James Lost, une musique qui est parfois, vous savez, un peu méprisée, mais que, enfin, c'est ce qu'on appelle de la musique d'ambiance, vous savez. Il y a aussi Rondo Veneziano, mais ça permet quand même d'entendre les sonorités de ces instruments. Et donc, moi, je vais un peu dans cette direction-là.
1: D'accord, donc vous jouez un peu de tout.
0: Oui, sauf le jazz. Le jazz, c'est pas
1: trop mon
0: truc.
1: Pourquoi ?
0: Parce que c'est une musique que je n'écoute pas. Tout simplement. Je joue des choses que j'aime.
1: Pourquoi
0: aussi,
1: ce choix ?
0: Un petit peu. Comment ?
1: Pourquoi ce choix ?
0: Non, bah, je n'écoute pas le jazz. C'est pas une musique que j'ai fait des tentatives comme ça de me lancer là-dedans, d'essayer de. Je connais mes accords, évidemment. Je peux déchiffrer ce qu'on appelle un lead sheet, mais je ne suis pas pianiste de jazz. Mais
1: alors, vous n'aimez pas le jazz, certes. Donc, vous avez des invités divers et variés le dimanche qui n'aiment peut-être pas le jazz ou d'autres genres musicaux. Et justement, qu'est-ce que le fait d'interroger vos invités dans l'émission Au Royaume de la Musique vous a appris sur ce qui donne envie d'écouter une musique à quelqu'un qui n'en écoute pas ?
0: Non, mais je pense qu'il faut commencer par ce qui est... Ça rejoint ce que je vous disais tout à l'heure, ce qui est accessible. Alors, prenons le jazz, par exemple. Je dis, je n'aime pas le jazz. Non, c'est pas une musique que j'écoute énormément. Mais il y a certains morceaux qui me plaisent bien. Mais disons que moi, je ne vais pas dans les, vous savez, les morceaux compliqués, genre Chick Corea, vous savez, ou le free jazz, etc. Moi, j'écoute ce jazz qui est très proche de la musique classique. Vous savez, Errol Garner. Vous voyez un petit peu
1: le genre,
0: et puis, en général, quand même, il faut reconnaître qu'il y a des pianistes de jazz qui sont exceptionnels et leur technique pianistique fulgurante, forcément ça parle à quelqu'un comme moi. Donc moi je pense qu'il faut, si on veut par exemple, voilà, le jazz est un très bon exemple, initier les gens au jazz, il ne faut pas leur balancer du Chick Corea. On commence par des choses relativement accessibles, Dave Brubeck, un petit Take Five, vous voyez, un petit Blue Rondo à la turque avec Paul Desmond au saxophone. On commence par ça tranquille, et je tiens à dire aussi qu'il y a du Chet Baker dans l'ascenseur de la MBC.
1: Oui,
0: c'est très agréable.
1: Et
0: quand on arrive au deuxième étage, on a envie de redescendre et de remonter, de rester dans l'ascenseur pour écouter cette
1: belle
0: musique.
1: Pour apprécier cette belle musique qui est diffusée dans l'ascenseur, et je suis sûre que peut-être d'autres institutions vont prendre exemple sur ce qui se passe à la MBC et reproduire la même chose.
0: Oui, l'accent est beaucoup mis sur la culture depuis quelques temps, je pense que c'est une très bonne chose.
1: Vive RM1, vive la radio de la culture.
0: Oui,
1: pourquoi pas. Alors, Kenneth, un article de 2022, vous décrivez ainsi, le plus souvent un accompagnateur discret au piano. Votre carrière est effectivement faite de collaborations. Donc on va parler de... Vous avez collaboré avec pas mal de personnes, donc des violonistes, des chefs d'orchestre, des clarinettistes aussi, des chanteurs lyriques comme Lorbert ou encore Véronique Zuel, qu'on connaît bien, sans oublier votre travail de chef de chœur et de pianiste répétiteur. Alors, qu'est-ce qu'on apprend à passer autant d'années au service de la voix des autres que ne sait pas un soliste qui a toujours

0: pour jouer seul?
1: Cette question est très intéressante parce que justement, j'ai donné mon premier récital de piano vraiment très tard. J'avais 34 ans.
0: À quel âge ?
1: 34 ans. Premier récital public, attention. Parce que j'avais donné des récitals privés, justement pour ces mécènes qui avaient financé mon stage en France. Donc à un moment donné, il fallait quand même montrer qu'il y avait du progrès.
0: Bien
1: quoi.
0: Évidemment.
1: Donc j'ai fait ça. Mais c'est vrai que peut-être un peu par timidité, même par lâcheté, je me suis dit, tiens, je vais plutôt accompagner. Ouais. Et après, quand on n'est pas connu, forcément, on est plutôt engagé pour ce genre de choses. On a ce genre d'engagement, vous voyez. Mais après, je me suis dit, tiens, je vais essayer de me lancer. Et puis finalement, ça a surpris. Lorsque j'ai donné mon premier récital public à l'âge de 34 ans, j'ai eu un très bon papier d'ailleurs dans l'Express. Et puis, j'ai eu des retours très, très positifs. Et je me suis dit, tiens, je vais pas juste faire l'accompagnateur, je vais faire le soliste aussi de temps en temps.
0: Et quel souvenir gardez-vous de cette première expérience publique?
1: Un trac terrible, évidemment. Mais après, une joie, c'est
0: monumentale.
1: Mais oui, indicible. Parce que c'était tellement, surtout quand on fait ça après si long, après à cet âge-là, vous savez, après un premier récital, et puis quand on voit les gens, il y avait carrément eu à la fin un standing ovation.
0: Ouais,
1: et puis carrément, les gens se sont levés, ont applaudi. Et je me suis dit, justement.
0: Ah, vous avez eu droit à un standing ovation.
1: Ouais. Enfin bon, en même temps, c'est assez courant ici. Mmh. Bon, on va dire que le public mauricien est très, très généreux et très enthousiaste quand la performance est bonne.
0: Aussi.
1: Oui, mais c'est intéressant ce que vous dites, parce que au fait, moi j'ai commencé mes premiers concerts, c'est à l'âge de 17 ans, et j'ai commencé comme accompagnateur, j'ai été l'accompagnateur de la chorale du conservatoire, des select singers, etc. Et puis bon, c'est pas pour me le raconter, mais j'ai développé une faculté à apprendre des morceaux très vite, parce que je suis bon en déchiffrage. Et j'ai été souvent sollicité pour accompagner, donc ça m'est même arrivé d'être engagé 3 jours avant un concert.
0: Incroyable.
1: On m'appelle parce que personne ne veut y aller, donc on prend celui qui lit vite et qui est assez fou aussi pour se lancer dans ce genre de choses.
0: Et vous avez accepté de relever le défi comme
1: ça. Ouais, donc on m'appelle mercredi soir en plus, et on me dit, tu vas accompagner en plus un très bon violoniste, Nicolas Dautricourt, qui était de passage à Maurice, et puis je reçois les premières partitions jeudi matin, on fait une répétition vendredi, et puis on joue samedi.
0: Et voilà, et hop, c'est parti.
1: Ouais.
0: Mais pour une belle représentation. Ça, les paroles d'un passionné aussi, parce que vous êtes passionné par ce que vous faites, ça s'entend. Et en 2013, vous disiez, et la phrase a été rapportée dans l'Express, « J'aime jouer, quand je ne joue pas, je suis malheureux ». À l'époque, vous racontiez n'avoir participé qu'à un seul concert depuis le début de l'année, 13 ans plus tard. On vous retrouve à la Maison de l'Étoile en février pour Synesthésia. Puis, dans quelques temps, en octobre, dans quelques jours, pour ce fameux récital. Ce malheur dont vous parliez, est-il conjuré ?
1: Oui, totalement. Et puis, de toute façon, maintenant, je peux rester longtemps sans jouer. Ce n'est plus
0: Comment
1: un problème.
0: Ça se fait?
1: Mais c'est vrai que non, mais quand on est jeune, on a cette espèce de fougue, cette envie de jouer,
0: la
1: évidemment.
0: Miaque.
1: Et puis, bon, c'est vrai que c'est limité. On vit dans un petit pays. Et puis, bon, les gens qui organisaient, on va dire, à cette époque, les concerts, c'était pas forcément les gens avec qui je m'entendais très bien.
0: Ouais.
1: Donc, forcément, j'avais pas forcément envie de travailler pour eux. Ils n'avaient pas forcément envie de m'engager non plus, d'ailleurs. Mais je vais revenir sur ce que je vous ai dit tout à l'heure sur les réseaux sociaux. Franchement, moi, j'ai une reconnaissance folle envers Mark Zuckerberg. Carrément, c'est grâce à lui,
0: avec
1: Facebook, que franchement, j'ai pu, finalement, avoir mon public, créer une petite communauté de fans. Et faire le. Je vais utiliser
0: depuis la création de Facebook en 2008.
1: C'est arrivé après, avec ma découverte des Facebook Ads, etc. Et là, j'ai commencé. Et puis, aussi, je tiens à remercier Sanjay Goura, de l'MBC, qui m'a fait confiance. Et j'ai fait une émission avec quelques très bons musiciens d'ailleurs, Gérard Hava, Ronia Padou, et puis un très très bon claviériste aussi, Monsieur Chogrou, qui était vraiment vraiment très bon. Et à partir de là, ce que j'ai fait, c'est que j'ai récupéré l'émission. Ils ont la gentillesse de me donner ça.
0: Partagé sur vos réseaux.
1: Et puis j'ai partagé sur les réseaux. Et puis je pense que le mélange que j'avais fait était assez intéressant. Parce que justement, il y avait du Kleiderman, de la musique indienne, un petit peu de jazz, très soft, on va dire.
0: Vous avez fait un montage à votre sauce.
1: Oui, et puis je me suis dit, je vais essayer de plaire, de faire plaisir à un maximum de personnes, ne pas arriver avec, comme je vous l'ai dit, le répertoire que j'aime, mais aller vers les autres. Et je pense que c'est très important.
0: Ouvrir votre art aux autres.
1: Et puis lorsque j'ai mis certaines vidéos sur Facebook, il y a eu des vidéos qui sont devenues carrément virales.
0: Carrément.
1: Plus de 100 000 vues carrément dans certains cas. Et puis voilà, donc cette petite communauté de fans a commencé à. C'est comme ça qu'elle est née.
0: Encore une fois, on revient à cette notion de digitalisation. Les réseaux sociaux ont changé la donne pour beaucoup d'artistes,
1: bien entendu.
0: Vous.
1: Parce qu'on peut, vous savez, maintenant, on peut s'affranchir à quasi

0: quasiment des producteurs. Vous savez, c'est très important ça. Bon, je ne veux vexer aucun producteur. Mmh. Les producteurs ont évidemment une fonction très importante. Mais ce qui est intéressant, c'est que vous pouvez du jour au lendemain, si votre produit plaît, si vous avez une musique
1: qui marche.
0: Et puis, il faut aussi penser à l'habillage aussi, bien entendu. Il faut que la qualité
1: de l'enregistrement, en fait,
0: voilà, il faut que le son soit bon, il faut que la vidéo soit plaisante à regarder. Ouais. Et à partir de là, ben, vous avez votre petit fan club, vous faites un concert, et puis ben, vous arrivez à remplir.

0: Pas besoin de bouger de chez vous, finalement, vous envoyer des mails, etc., de là où vous êtes.
1: Et puis maintenant, c'est le public qui décide.
0: Voilà.
1: Ce n'est pas un producteur qui va avoir cette espèce d'instinct, vous savez, qui va vous dire « Oh oui, j'ai l'impression que ce garçon-là, il a du talent, on va essayer de le promouvoir. » C'est pas ça. Maintenant,
0: on
1: vous
0: ne peut
1: faites
0: plus parler de monopole à présent.
1: Non, vous arrivez, vous faites votre truc, et il y a 200 000 personnes qui vous regardent et qui vous écoutent. Bah, à partir de là...
0: C'est le public qui fait son choix.
1: C'est le public, et je pense que c'est une très, très bonne chose. Oui.
0: Entre 2000 et 2002, vous étudiez au Conservatoire de Cannes. En 2019, 17 ans plus tard, vous passez 2 semaines de masterclass au Mozarteum de Salzbourg, après une longue carrière d'enseignant et de concertiste. Pourquoi retourner s'asseoir sur les bancs en position d'élève?
1: En fait, moi, je n'arrête pas d'apprendre. Bien quelque chose que je n'ai pas eu l'occasion de mentionner peut-être lors d'interviews données à d'autres journalistes, c'est que il m'arrive de prendre quelques cours en ligne avec un très très grand pianiste qui s'appelle Toros Kahn. Non, il faut continuer à apprendre. Et d'ailleurs, lorsque j'étais à Salzbourg, j'ai eu un coach, on va dire coréen, quand même, là c'est le très haut niveau. Hein,
0: oui.
1: Il faut se remettre en question. Oui. Vous savez, quand on est là, bah, les gens vous applaudissent, formidable, etc. Mais il faut quand même se confronter quand même au très haut niveau. Mm-hmm. Sinon, bah, on stagne, mm-hmm. on devient même suffisant.
0: On n'avance plus.
1: Non, on n'avance plus. Et on commence à développer une espèce de suffisance que malheureusement j'ai trouvé chez certains collègues. Mm-hmm. Parce que voilà, c'est petit ici, et puis les gens sont parfois mal informés. Mm-hmm. Vous savez, quand on n'a pas cette occasion d'entendre un vrai orchestre symphonique, on peut être content d'entendre
0: quelque chose de basique.
1: Vous êtes gentil de dire basique. Mmh. Mais voilà, mais donc, moi, je pense que cette remise en question, elle est très, très importante. Donc, après ce stage... donc, voilà, le coach coréen m'a dit qu'il y avait des enseignants de l'université de Séoul qui avaient une soixantaine d'années, qui revenaient, qui chaque année faisaient comme une sorte de pèlerinage. On va
0: qui
1: à
0: revenaient,
1: Salzbourg.
0: Qui proposaient, enfin, qui allaient participer au stage.
1: Mais moi, je pense que ça coule de source. Vous voulez bien jouer la musique autrichienne de Haydn, de Schubert ou de Mozart, ben vous allez en Autriche.
0: Bien évidemment.
1: Parce que la langue a une incidence, vous savez, sur le phrasé pour un musicien. Donc, les Coréens sont très, très bons, mais ils ont l'humilité d'accepter que, voilà, il faut aller quand même.
0: Ailleurs.
1: Voilà, j'ai envie de bien jouer la musique russe, ben, je vais en Russie, ou alors je vais écouter. Maintenant, c'est vrai qu'avec YouTube, on peut les entendre, ces grands interprètes russes. Et parce que moi, je fais vraiment le lien entre la langue et la musique.
0: Et la musique.
1: C'est très important. Un français, par exemple, avec le tempérament et puis, vous savez, les intonations, va jouer une musique d'une certaine façon.
0: Bien évidemment. Et un britannique, ça va être différent.
1: Le tempérament, il faut accepter que le tempérament est différent selon... qu'on est slave
0: selon
1: ou latin ou
0: voilà
1: ou qu'on soit je sais pas justement coréen ou chinois
0: entre autres
1: et donc moi je pense que il faut pas se dire ah bon maintenant j'ai acquis de l'expérience, j'ai fait quelques concerts, j'ai acquis certaines qualifications, etc. J'ai des diplômes. Maintenant c'est bon, voilà. Donc non. Et je continue de temps en temps. Donc j'ai cet ami qui est un pianiste turc, concertiste, voilà. Et de temps à autre, je lui joue un peu mes morceaux. Puis j'ai droit à des petits masterclass, donc des conseils, des encouragements.
0: La remise en question est essentielle dans ce métier, dans tous les métiers en tout cas, mais dans les métiers artistiques encore plus.
1: Surtout qu'on vit dans un pays où on est très isolé.
0: Ouais.
1: Donc on n'a pas ce contact forcément avec le très haut niveau. Et pour se remettre en question, il faut le garder, ce contact-là. Essayer en tout cas.
0: Mais heureusement que les réseaux sociaux, les plateformes numériques font un super travail, parce que vous l'avez dit vous-même, on peut retrouver certaines vidéos, certaines performances de ces étrangers sur ces plateformes. En 2013, vous sortez Romantic Piano, un album de piano seul entièrement conçu, enregistré à Maurice, avec, disiez-vous, des moyens modestes. Vous ajoutiez aussi que cela prouvait que soutenir la production classique ici est possible et que vous espériez sincèrement que d'autres musiciens prendraient le relais. 13 ans plus tard, le relais a-t-il été pris?
1: Ah oui, ah, clairement. Il y a énormément de très très bons musiciens. Je ne suis pas le seul à donner des récitals et c'est une très bonne chose. Ah non, il y a définitivement une amélioration du niveau. Et puis bon, moi je pense qu'il faut absolument revoir le système. Ça aide l'enseignement musical. Quoi.
0: Vous savez, qu'est-ce qu'il faudrait changer selon vous?
1: Parce que j'en ai parlé récemment à quelques personnes qui sont enfin des personnes assez avisées, on va dire. Et moi mon opinion, ce que je me permets de partager ici, c'est qu'il faut une vraie décentralisation. Il y a un conservatoire qui est à quatre bornes, qui a des antennes, paraît-il,
0: dans d'autres endroits.
1: D'autres
0: régions.
1: Voilà. Mais je pense qu'il faudrait des conservatoires autonomes. Mmh. Comme ça, on peut juger de la qualité, justement, du travail. Parce que si vous avez...

0: une seule école de musique publique, je pense que ce n'est pas... Il y a un deuxième conservatoire, il est privé, mais je parle d'enseignement public. Oui. Hein. Et voilà, donc il y a ça, il faudrait commencer par ça, à mon avis. Et puis, je pense aussi qu'il est important de faire appel à l'expertise de musiciens étrangers. Vous voyez, ça rejoint ce que je vous disais tout à l'heure.
1: Des masterclass, des stages, carrément les faire venir sur place, ouais, absolument. Ouais, ouais,
0: ouais. Pour former les profs, parce que vous n'arriverez... Moi, j'aime bien citer comme exemple le MGI. Mm-hmm. Enfin, je suis peut-être en train de dire les choses de façon un peu approximative. Non, c'est pas ça, je ne connais pas parfaitement bien la façon dont ça a été.
1: Ouais.
0: Mais le MGI a été, à ce que j'ai compris, fondé dans les années 70. Enfin, c'est un ancien prof du MGI qui m'a raconté ça. On a fait venir des chargés de cours indiens qui se sont installés à Maurice, enfin, qui sont restés à Maurice pendant 3 ans, qui ont finalement permis d'avoir un premier batch de un premier cohort de musiciens diplômés. Ils ont formé les musiciens locaux qui ont eu leur bachelor
1: degree,
0: bachelor degree, et par la suite les meilleurs, les plus méritants ont eu la possibilité d'aller faire leur master en Inde.
1: D'accord. Une licence, ans après, puis un master.
0: Et puis 5 ans après, on a nos profs qualifiés. Mmh. Et puis le MGI, aujourd'hui, quand même, vous avez quand même de très, très bons profs, des gens qui sont qualifiés, évidemment, et qui sont vraiment de très, très bons performeurs. J'ai eu l'occasion, comme je vous l'ai dit, j'ai beaucoup d'intérêt pour la musique indienne. J'ai eu l'occasion de jouer avec certains d'entre eux. Et franchement, le niveau est très, très, très,
1: très
0: bon.
1: Quel bel exemple, en tout cas. Donc, le MGI, il y a un exemple à suivre vous.
0: Il y a probablement. Je ne connais pas très bien le fonctionnement de cette institution, mais je pense qu'on aurait dû démarrer comme ça. Mmh, voyez, je crois que le Conservatoire François Mitterrand a été fondé en 1986 ou 87, d'accord, quelque chose comme ça.
1: Ouais.
0: Il y a eu un directeur français, etc. Mais je pense qu'on aurait eu besoin de l'apport, finalement, d'experts et de personnes vraiment qualifiées et vraiment de conseillistes et essayer de les faire venir.
1: Tout est possible. Tout est possible. Et je veux dire, seulement le temps nous le dira.
0: Ouais. Mais en tout cas, il y a une nouvelle directrice qui a été nommée, je crois, il y a 6 mois à peu près, qui fait un très très bon travail. Mmh. Il y a vraiment une volonté.
1: La volonté est là.
0: Oui, certainement.
1: Et l'action suivra.
0: Je n'en doute pas une seconde.
1: Dans votre entretien de 2022, vous dites avoir découvert enfant les thèmes classiques les plus connus par la musique dite d'ambiance. On en a parlé un petit peu plus tôt, sans l'avoir choisi et n'avoir vraiment commencé à aimer la musique classique vers 12 ans. Alors, qu'est-ce qui s'est passé à 12 ans?
0: Alors... deux événements qui se sont produits presque simultanément, c'est incroyable. Parce que mon apprentissage de la musique se fait vraiment, enfin c'est un concours de circonstances, assez incroyable. C'était pas genre je suis passionné par la musique, j'ai envie d'en faire. Hein.
1: C'était un hasard.
0: Total, parce que au fait, j'étais à moto, j'étais évidemment derrière, mon père était. Donc,
1: pas motard à 12 ans.
0: Vous savez, il y en a qui osent parfois, qui
1: tombent. Ça existe.
0: Ouais. Donc, non, mais parce que mon père me ramenait, allait me prendre à l'école, comme ça, sur sa petite mobylette, en fait. Et puis, et là, il voit un prof qui est devant chez lui, un gars très âgé, qui avait plus de 80 ans. Et mon père était quelqu'un de très extraverti, et donc il parlait aux gens, il aimait bien parler. Donc il arrête sa petite mobylette, il parle à ce monsieur, il s'avère que le gars était prof de piano. Et mon père était convaincu qu'il avait pris sa retraite, qu'il avait arrêté d'enseigner, et puis il lui dit... est-ce que... Vous savez, ça lui vient comme ça, je pense que ce serait intéressant si mon fils pouvait prendre des leçons de piano, est-ce que vous connaissez quelqu'un? Il me dit, non, mais je n'ai pas arrêté, je veux bien le prendre. Et c'est comme ça que je commence les cours de piano classique avec ce monsieur. C'est vrai qu'un an auparavant, il y a un monsieur qui était un très bon guitariste, qui m'avait appris à lire la musique, Maurice Antoinette, c'était un voisin, très très bon musicien. Et puis, mais les cours de piano ont commencé comme ça, quand je dis aux gens, mais je suis devenu pianiste, mais par hasard, mais c'est vraiment ça, quoi. Et quelques jours après, je vous jure que c'est vrai, je tombe sur une cassette de Deutsche Grammophon. Ouais. Hein, donc, c'est un label très prestigieux, une cassette que mon frère avait, parce que mon frère vivait en Allemagne.
1: D'accord.
0: Donc, il avait ramené cette cassette-là, il avait toute une collection, et puis il avait
1: donc
0: laissé cette cassette.
1: Voilà, c'était là.
0: Et je suis attiré par ce bel objet, parce que vous savez, à l'époque, vous n'avez pas connu cette époque-là, mais les cassettes, c'était essentiellement des copies, quoi. Vous aviez des trucs pirates, quoi, donc avec une espèce de petite photo, enfin, c'était marrant. Mais là, je tombe sur cette cassette originale, après, vous avez justement le design, vous savez, qui est très beau. De Deutsche Grammophon, donc. et je suis intrigué par cet objet. Et à l'époque, il y avait les baladeurs Telefunken.
1: Ouais.
0: Je prends cette cassette-là, je commence à écouter, je trouve ça vachement beau. Et ce sont les concertos de Mozart.
1: Incroyable.
0: Joués par Geza Handa et l'orchestre du Mozarteum de Salzbourg.
1: Et là, vous aviez 12 ans.
0: J'ai 12 ans, j'écoute cette musique et là, c'est un véritable choc. Et pendant...
1: C'est un

0: véritable choc dans le bon sens du terme.
1: Oui, évidemment. Et pendant 2 mois, j'écoute cette musique-là tous les soirs.
0: Comme quoi, le hasard fait bien les choses.
1: Ouais, la même cassette. Ouais. Donc, il y avait 3 concertos de Mozart. Ouais. Et je pouvais écouter donc, cette musique-là pendant 2-3 heures. Mm-hmm. Et puis... Et en écoutant ça, en entendant cette partie de piano qui est tellement belle, c'est du Mozart quand même, donc c'est virtuose aussi. Donc j'ai 12 ans, je viens de commencer les leçons de piano, je me dis, ce serait sympa si je pouvais quand même avoir le niveau à un moment donné pour jouer ça, ce serait cool.
0: Donc ça a été le déclic.
1: Ça a été le déclic, et puis maintenant je suis content d'avoir le niveau pour jouer des concertos de Mozart, je suis très content de finalement, je n'ai pas eu l'occasion de jouer avec un grand orchestre ces concertos-là, mais je suis content d'avoir
0: le
1: niveau.
0: Pas encore.
1: On ne sait jamais.
0: Ça peut arriver dans les années à venir.
1: J'ai failli, justement, lorsque je suis allé à Salzbourg, on m'avait invité à jouer un concerto pour piano.
0: Oui.
1: Mais un mois avant le concert, on a changé, le directeur artistique a changé le programme. Mm-hmm. Et finalement, j'ai joué un morceau de Francis Poulenc, quelque chose de
0: donc
1: beaucoup plus moderne.
0: Okay.
1: Mais bon, j'étais quand même content de jouer. Mais donc c'est ces deux événements qui ont contribué à faire de moi le
0: musicien
1: que je... Qui ont
0: changé le cours de votre vie.
1: Oui.
0: Et en tout cas, comme je le disais juste avant, le hasard fait bien les choses. Mm-hmm. Parce que là, c'est deux événements comme ça qui sont arrivés, mais il n'y avait même pas de lien, finalement. Et là, ça a changé la donne pour vous.
1: Mais je vous ai entendu, excusez-moi de vous interrompre, je vous ai entendu parler de philosophie récemment.
0: Oui.
1: Avec un invité très prestigieux que vous aviez.
0: Effectivement.
1: Et parler de Platon, de Socrate, de la maïeutique socratique, c'était passionnant d'ailleurs. Mm-hmm. Et moi, j'ai l'impression quand même qu'on est quelque part déterminé. Là, je pensais un peu à Spinoza,
0: c'est
1: pas pour faire le cuistre.
0: Ouais, non, mais c'est est-ce que vous êtes passionné par la philosophie également ?
1: J'essaie de m'y initier, mais ce que j'ai, c'est vraiment, je ne crois pas au hasard.
0: Mm-hmm.
1: Parce qu'à un moment donné, les choses doivent se faire, et puis, voilà.
0: Et voilà, ça s'est fait. Vous êtes aussi intimement convaincu, disiez-vous, dans une interview, mais vous nous l'avez dit aussi ce matin, que l'image austère et élitiste des concerts classiques explique que leur audience reste restreinte. En 2020, lors d'un récital solo, vos arrangements ragtime d'un nocturne de Chopin et de la lettre à Élise ont agacé une partie du public, ce que vous appeliez à l'époque les puristes. Est-ce que ce moment vous accompagne encore quand vous composez un programme aujourd'hui ?
1: Oui, bon, c'est vrai que j'ai fait un peu, j'ai dit ça évidemment...
0: lors d'une interview.
1: Oui, mais c'est vrai que j'ai fait quand même une vacherie à ces gens. Parce que normalement, j'avais annoncé un programme composé avec uniquement des morceaux de Beethoven.
0: D'accord.
1: Et puis, lorsque j'ai vendu les places, y a des gens qui m'ont approché, je me suis rendu compte que le public allait être composé essentiellement de personnes qui n'étaient pas du tout initiées à la musique classique. Il y avait même des enfants. Il y a une personne qui avait acheté une trentaine de places pour des enfants âgés entre 8 et 12 ans.
0: D'accord.
1: Et je me suis dit, oh là là, je vais leur balancer du Beethoven pendant tout le concert.
0: Ça ne va pas le faire.
1: Non. Et je me suis dit, tiens, je vais jouer quand même du classique. Le répertoire était principalement, on va dire, à 80% composé de morceaux classiques. Mais c'est vrai que pour rigoler, je me suis dit, allez, je vais jouer une version réalisée par Ethan Uslan, qui est un pianiste de ragtime, un spécialiste. Et je me suis dit, tiens, j'avais vu ça sur YouTube.
0: Donc ça a fait plaisir
1: à une majorité des gens qui étaient présents ce soir-là, mais ça a consterné aussi
0: trois
1: ou quatre personnes qui tiraient une tronche, fallait voir ça.
0: Ouais.
1: C'était un peu gênant.
0: Mm-hmm.
1: Mais
0: et ces personnes sont venues vous voir à la fin ?
1: Non, elles sont parties, tranquillement, discrètement. Il y en avait que 4, hein, des gens qui ont fait ça ce soir-là. La plupart des gens plutôt bien accueillis. Mm-hmm. Cette espèce de petite incursion, on va dire, dans le ragtime, dans la musique ragtime.
0: Et en 2022, vous constatiez qu'un tiers de votre auditoire à la Maison de l'Étoile était composé de jeunes et vous aviez instauré un tarif découverte pour les moins de 25 ans. Où en est ce chiffre aujourd'hui, en 2026, et ce tarif existe-t-il toujours ?
1: Oui, cette fois j'ai fait pour les moins de 18 ans. Et, c'est pas mal, franchement. Et puis, le public se rajeunit. Et j'en suis ravi. Oui, effectivement, il y a des jeunes. Et puis, il faut dire aussi qu'il y a pas mal de personnes qui prennent des leçons de piano actuellement. Hein, y a vraiment un intérêt pour ça, pour les cours de musique. Il y aura mes élèves, bien entendu. Et puis, des élèves qui viennent aussi d'autres classes, d'autres institutions, d'autres classes de piano qui vont venir. Donc, je pense qu'il y aura à peu près le même ratio, on va dire.
0: Ce qui n'est pas plus mal. Vive la jeunesse. Le 7 février de cette année, à la Maison de l'Étoile, vous avez présenté Synesthesia, une performance où votre piano rencontrait les dessins en direct de l'artiste Alix Lejuge. Il y a aussi pas mal de personnes, mais l'entrée était libre. Il y a un détail que je trouve frappant, c'est Alix Lejuge qui avait conçu l'objet de votre album.

0: Romantic Piano en 2013 et vous dites avoir imaginé Synesthesia il y a plus de 12 ans, c'est-à-dire à peu près la même époque. Coïncidence ou est-ce que l'idée était déjà là quelque part chez vous dans cette première collaboration ?
1: Vous savez, je l'ai dit tout à l'heure, j'aime beaucoup la musique contemporaine, j'aime beaucoup la musique du 20e siècle oui. essentiellement. Il y a des gens comme Philip Glass, comme John Cage, mais aussi Messiaen, une musique que je joue pour mon plaisir. Mais encore une fois, bon, il n'y a pas vraiment de public pour cette musique-là. Et je me suis dit que collaborer avec une artiste, une plasticienne comme Alix, ça pourrait justement
0: permettre...
1: Attirer notre public. Oui, et des gens qui sont attirés par l'art contemporain, qui vont justement trouver... justement, arriver à se retrouver, qui vont arriver à se retrouver
0: d'autres
1: dans cette musique.
0: D'autres sensibilités peut-être, découvrir
1: voilà.
0: d'autres
1: et
0: sensibilités
1: public,
0: sur le moment.
1: Et le public était composé, bien entendu, de mélomanes, mais il y avait aussi justement des gens qui vont aux expos et qui ont été intrigués par ça. Mais c'est vrai qu'on a, ça nous a pris beaucoup, beaucoup, beaucoup de temps pour essayer de trouver la bonne formule, pour trouver le lieu aussi. On a essayé, à un moment donné, il était même question qu'on collabore avec une danseuse.
0: D'accord.
1: On voulait aussi inclure la danse contemporaine et après on s'est rendu compte que ça allait être vraiment compliqué. Et puis trouver un endroit qui est pourvu d'un piano, c'était compliqué. Après on s'est dit, on fait ça à la Maison de l'Étoile, dans
0: un
1: cadre, voilà, un cadre
0: bien,
1: très intimiste. Évidemment, on n'a pas fait payer pour, parce que tout simplement parce que ce sont des morceaux qui ne sont pas dans le domaine public, mais on a demandé évidemment la permission à la MASA, on a eu toutes les autorisations, mais on a préféré justement ne pas faire payer l'événement. Et puis ben on a fait ça, et puis ben pareil quoi. Bon, vous avez des gens qui sont contents et puis il y en a d'autres qui semblait être un petit peu perdu dans cette musique un peu étrange, mais je suis très très content personnellement du résultat et Alix aussi avait l'air d'être assez contente et ça a été une très très belle collaboration et puis bon, nous sommes amis depuis quand même un certain nombre d'années et ça a été un réel plaisir de faire ça.
0: Et peut-être voilà, c'était votre deuxième collaboration
1: avec Alix. Non, c'est la première.
0: La première collaboration.
1: La seule, d'ailleurs, pour l'instant.
0: Ouais, pour le moment. Et comme on dit, peut-être, enfin, c'est vrai qu'il n'y a jamais 203, mais là, est-ce qu'il y aura d'autres collaborations avec Alix?
1: Non, il n'y a rien qui est prévu, honnêtement. Mais nous sommes contents d'avoir réalisé ce projet qui nous tenait à cœur depuis justement cette rencontre.
0: Voilà.
1: Elle a eu la gentillesse. Ça s'est fait, au fait, grâce à mon ancien rédacteur en chef, Gilbert Annie.
0: Qu'on salue, d'ailleurs.
1: Oui. Et c'est lui qui m'a suggéré de contacter Alix Lejeune. Je l'avais rencontré une quinzaine d'années auparavant, lors d'un cocktail.
0: Oui.
1: Et puis, elle a gentiment accepté. Et puis, bon, c'est quand même une artiste connue qui est très talentueuse. Et elle a eu la gentillesse d'aider ce musicien, on va dire, émergent qui démarrait et que j'étais justement avec ce premier album. Et elle a fait ce design.
0: En 2013, on lisait aussi que vous aimiez autant jouer Chopin qu'Hindemith, et Hindemith comme Bartok, Ravel figuraient au programme de Synesthesia. Comment fait-on entendre du Cage ou encore d'autres grands noms à quelqu'un qui est venu pour Chopin ?
1: Non, je ne mélange pas Chopin et non, je
0: serai
1: pas dans le même concert,
0: d'accord.
1: Pas dans le même concert. Justement, le concert que je vais donner samedi le programme comprendra des morceaux plutôt romantiques. C'est-à-dire que j'ai joué des choses modernes.
0: Oui.
1: En février, et là je me suis dit on retourne quand même à ce répertoire avec il y aura une polonaise de Chopin, la deuxième que je joue d'ailleurs assez souvent, et deux mazurkas.
0: D'accord.
1: Et puis il y aura du Grieg qui est un compositeur que j'adore hein, franchement, et que je joue régulièrement et il a écrit une soixantaine de pièces lyriques, donc j'essaie de
0: reproduire
1: d'en jouer un maximum.
0: D'accord.
1: Donc je change de pièces lyriques en général quand je donne un concert, donc là il y aura de nouvelles pièces lyriques et puis il y aura aussi du Villa-Lobos et là ça c'est un peu plus moderne quand même, ça c'est les années 30, 1930, 1940 à peu près, et un compositeur espagnol, Manuel de Falla, dont commémore, je crois que c'est l'anniversaire de... je crois qu'il est né à 150 ans.
0: D'accord.
1: En tout cas, bon, il y a un anniversaire, donc je vais rendre hommage à ce compositeur que j'aime beaucoup également.
0: C'est aussi un événement hommage, donc j'arrive à ce qui m'a le plus frappé en lisant le programme de samedi. En 2022, vous expliquiez que dans vos récitals, vous privilégiez les pièces brèves et faciles d'accès, donc une grande variété de styles, au lieu de proposer des sonates ou encore des cycles complets, comme cela se fait habituellement avec parfois des musiques de films. Le programme du 3 octobre, vous venez d'en faire mention. Donc il y aura du Grieg, des extraits de pas mal de choses, mais il y aura du Villa-Lobos dans un récital d'environ 70 minutes avec entracte quand on regarde le programme sur internet. Pas de musique de film annoncée. Et
1: non,
0: une...
1: pas ouais.
0: Alors est-ce que votre doctrine a changé depuis...
1: Non, c'est pas ça, c'est que je propose des concerts différents. C'est-à-dire que là, cette fois, j'ai eu envie de ne jouer que des morceaux du répertoire romantique et ce qu'on appelle du... Enfin, pas des morceaux du 20e siècle, mais de la première moitié du 20e siècle. Donc non, pas de musique de film cette fois. Mais je compte bien l'année prochaine jouer en trio avec un bassiste et un batteur et essayer de proposer une série

0: de morceaux de musique de film, bien entendu. Et puis, bah, mon projet aussi pour le début de l'année prochaine, c'est de donner... Vous avez parlé effectivement de cette habitude que j'ai de jouer des pièces plutôt brèves. Donc c'est mes programmes, je les compose de cette façon-là, une dizaine de morceaux, vous savez, qui durent 4-5 minutes. Et mais l'année prochaine, étant donné que ce sera l'année Beethoven, encore une fois, encore une commémoration d'un grand compositeur. D'ailleurs, il paraît que l'orchestre Philharmonia va donner l'intégralité des symphonies. Il y en a 9. Donc des symphonies de Beethoven, oui, voilà. Mm-hmm. Mais donc, je pense qu'il faut aussi jouer un peu le répertoire pianistique de ce grand compositeur.
1: C'est ça, parce que finalement, le public qui est venu pour les pièces brèves est aussi capable, en quelque sorte, d'aller plus loin, à condition qu'on l'accompagne. Et
0: absolument. Donc là, ce que je vais faire, je vais probablement jouer une ou deux sonates de Beethoven. Le programme reste à finaliser, mais là, je vais jouer la totalité.
1: C'est un vrai voyage musical que vous nous proposez à chaque fois. Après avoir ouvert la porte, tenir la salle, c'est peut-être cela, le programme de samedi. Parlons de Mendelssohn, 3 romans sans parole.
0: Deux, finalement.
1: Donc, ça a changé... Voilà, c'est bien. Deux romans sans paroles et des chansons aussi sans chanteur, pour reprendre l'image d'ouverture. Vous qui avez passé des années donc accompagné des voix, chanteurs, chœurs, soprano comme Véronique Zuel, dont j'ai fait mention un petit peu plus tôt, avec qui vous avez enregistré Méditation sur des airs classiques en 2019, qu'est-ce que ça change de jouer des chansons dont le piano doit devenir lui-même la voix ?
0: Forcément, on ne peut pas se planquer derrière quelqu'un si ça se passe mal.
1: Bien
0: ce que
1: évidemment,
0: il
1: n'y a pas le choix.
0: Donc on est très exposé, beaucoup plus exposé, mais je trouve que c'est beaucoup plus gratifiant quand même. Parce que, surtout que moi, ce qui me gênait avec les collaborations, même si j'ai pris beaucoup de plaisir à les faire, ces collaborations-là, j'ai beaucoup joué avec une violoncelliste il y a quelques années également, mais c'est que vous avez quand même à prendre en compte la disponibilité aussi de l'autre musicien. Donc il faut qu'on se retrouve pour des répétitions, donc ça prend du temps, et puis il y a des compromis qu'il faut faire, le choix du répertoire, etc. Alors que quand on joue seul, on arrive, on fait notre truc, on choisit les morceaux qui nous aiment, et puis que nous aimons, bien entendu, et puis et on a cette liberté de travailler à l'heure qu'on veut. Moi, par exemple, je travaille mon répertoire pendant la nuit. Bon, je travaille sur un piano numérique. Je baisse le son pour ne pas déranger les voisins.
1: Ah, ça aussi, ça.
0: Ouais. Et donc, j'aime bien travailler, vous savez, entre 10h et 2h du matin. Et là, j'ai pas besoin de répéter le lendemain avec un autre musicien. Donc, c'est quand même plus pratique pour moi. Et puis, peut-être que là, j'ai développé une forme de mégalomanie qui fait que j'ai envie qu'on me voie, moi, et personne d'autre. Voilà.
1: C'est votre choix.
0: On se fait plaisir. Il faut l'assumer,
1: Effectivement, c'est bien que vous l'assumiez, en tout cas. Grieg et Villa-Lobos figuraient déjà au programme de votre récital de 2022 et on les retrouve en 2026.
0: Oui,
1: n'est-ce pas?
0: Mais pas les mêmes pièces, non. Pas Villa-Lobos, mais Grieg.
1: D'accord.
0: Donc, je vous l'ai dit, il a écrit une soixantaine de pièces lyriques. Ouais. Donc là, j'essaie de faire, pas la totalité des pièces, il y en a trop, quoi, mais donc ce ne sont pas les mêmes, forcément.
1: Ce ne sont pas les mêmes, mais on les retrouvera.
0: Même s'il y en a une ou deux que je répète de temps en temps, parce que le public les aime bien.
1: Ouais.
0: Et voilà.
1: Et alors, qu'est-ce qui vous ramène à ces deux compositeurs à 4 ans de distance?
0: Non, mais parce que je les aime passionnément.
1: Voilà, tout simplement.
0: Je me fais plaisir aussi. Hein, je vous jure que, je vais vers le public. J'essaie de proposer un répertoire qui est quand même assez accessible. Mais le choix des morceaux, il faut prendre du plaisir quand même à travailler ces morceaux-là, quoi. Donc Grieg est vraiment mon compositeur fétiche. Et puis Villa-Lobos, c'est un compositeur que j'ai découvert il y a 7-8 ans à peu près. Oui. Et c'est une musique, cette influence, vous savez, du folklore.
1: C'est un coup de cœur.
0: Oui, parce qu'il y a le folklore brésilien qui est omniprésent, évidemment, dans cette musique-là. Donc des accords qui sont absolument somptueux. Et puis, une humanité, vraiment, une espèce de... Il a une façon très expressive, justement, d'écrire. Moi, j'adore ce compositeur. Mmh. Et je pense qu'il est assez accessible, même s'il est moderne. Mmh. Oui. Malgré la complexité de son écriture, c'est quand même quelqu'un qui a écrit de très jolis thèmes.
1: On va juste interrompre l'interview pour le top horaire et on revient juste après.

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0: Retour dans Interface Culture Vive, Kenneth Babadji, ça va toujours ?
1: Ah, je passe un très très agréable moment.
0: Super, alors j'ai encore deux questions avant de clore cette interview. Octobre 2022, février 2026, octobre 2026, la Maison de l'Étoile est en train de devenir votre salle fétiche. Alors qu'a-t-elle que ne donne ni un auditorium, ni une salle de concert classique ?
1: Bon, je vous réponds très franchement, on n'a pas énormément d'options. Des salles qui sont pourvues d'un bon piano, il n'y en a pas des masses. Jacqueline Maroussem a la gentillesse de m'accueillir à chaque fois que je lui dis que j'ai envie de donner un concert. C'est beaucoup plus facile à organiser quand je joue là-bas. Oui. Et puis quand même l'acoustique. L'acoustique de cette salle est vraiment impeccable.
0: Incroyable.
1: Et puis il y a le piano de la société musicale. La société musicale permet à nos musiciens, pianistes d'utiliser leur piano.
0: Oui.
1: Et c'est un Kawai qui date à peu près des années 70 et qui est un très très bon piano. Et donc voilà, c'est... Et puis je pense que cette salle convient parfaitement à ce répertoire. Et on joue... moi j'aime bien jouer pour des petits comités, hein, des concerts pour une centaine de personnes. Et donc voilà, c'est pour ça que c'est ça qui motive mon choix.
0: Petit comité, certes, mais aussi pour les petits comme les grands. Le programme mentionne un événement familial avec un accès à partir de 17h45, un début à 18h30. Alors si un parent nous écoute là tout de suite et ce parent hésite à amener un enfant de 10 ans à un récital de 70 minutes, que lui diriez-vous ?
1: Ben, je sais pas, il faudrait quand même que cet enfant ait manifesté un petit peu d'intérêt pour cette musique. Je sais pas, si c'est un enfant un peu turbulent et qui aime, des musiques un peu plus vivantes, on va dire, hein, qui aime, le rap, le rock, etc. Est-ce que cet enfant va risque de s'ennuyer pendant le concert?
0: Mais après, c'est un moment de découverte, ça peut être comme vous aussi.
1: Même, oui, ça peut être quelque chose d'intéressant, franchement, c'est une question...
0: De sensibilité.
1: Aussi, ouais. Mais c'est difficile de répondre à cette question parce que ça dépend de l'enfant, quoi. Il y a des enfants qui sont vraiment... C'est vraiment pas leur truc, même des adultes, d'ailleurs. C'est-à-dire que si vous n'aimez pas la musique classique, c'est vraiment pas votre truc, que vous avez essayé et que... Bon, c'est un peu compliqué. Après, parce que moi, je vous ai dit très honnêtement que le jazz,
0: voilà,
1: par exemple,
0: c'est pas votre...
1: moi, je ne vais pas faire de jazz. Et pourtant, même j'ai beaucoup d'amis qui font cette musique-là, évidemment, mais... Oui, pourquoi pas essayer de faire découvrir le... Mais moi, je pense qu'il faut préalablement quand même que...
0: Que l'enfant ait
1: manifesté un peu d'intérêt pour le piano.
0: Voilà, qui est dit, en tout cas, merci.
1: Même si c'est pas forcément dans le classique, si l'enfant est sensible aux musiques, par exemple, de Hiruma, vous savez, River Flows In You, les petites musiques qu'on entend sur les réseaux sociaux, peut-être qu'un concert comme celui-là peut effectivement l'aider à...
0: Lui plaire.
1: Voilà.
0: Pourquoi pas? Voilà qui est dit. En tout cas, merci d'avoir partagé votre opinion et votre avis avec nous ce matin.
1: Mais je vous remercie franchement. Franchement, j'ai passé un moment vraiment, vraiment agréable et merci pour cette très gentille invitation.
0: Dernière question, ce n'est pas fini. Ah. Vous avez passé votre vie professionnelle entre les mots, journaliste, professeur et la musique qui n'en a pas. Après tout ce temps, qu'est-ce que le piano dit que vous n'avez jamais réussi à dire avec des mots ?
1: Là, je ne sais pas trop quoi vous répondre, honnêtement, ce que le piano dit. Enfin, moi, je... Je suis quelqu'un de très pudique, de toute façon. C'est vrai que je m'exprime à travers le piano. Et quelque part, les gens peuvent peut-être deviner un petit peu mes états d'âme, un petit peu mon état d'esprit, tout simplement, aussi, hein, ce que je ressens. Mais je ne suis pas quelqu'un qui se livre facilement, de toute façon. Vous voyez, donc, est-ce que je peux dire que tout a été dit ? Ben non, forcément, je découvre d'autres répertoires. Moi, je ne compose pas. Enfin, je fais des petites compositions que je garde pour moi. Donc, j'essaie d'exprimer ce que je ressens à travers la musique des autres, des grands maîtres. Et donc, on peut deviner, en écoutant mon phrasé, peut-être un peu ce que je ressens. Hein, mais sinon, bon, ça reste quand même quelque chose de... Je ne me livre pas, tout simplement. Facilement.
0: Voilà, c'est un choix. Le mot de la fin pour bien clore cette interview.
1: Le mot de la fin, je voudrais rendre hommage vraiment à cette équipe de RM1. Encore une fois, je l'ai dit en début d'émission, je suis

0: vraiment, vraiment reconnaissant d'avoir cette chance d'animer une émission pour cette radio. Oui. Et puis de travailler avec une administration qui, franchement, qui me facilite vraiment mon travail. Je voudrais dire, bien sûr, je salue le directeur général, le directeur de la radio, mais je voudrais dire aussi un mot pour Arvind.
1: D'accord.
0: Énormément aidé.
1: Notre assistant à la production.
0: Franchement, Arvind a été d'une bienveillance parce que, vous savez, moi j'ai travaillé dans la presse écrite. Bon, j'ai une petite expérience de la radio. J'étais chroniqueur pour une émission politique qui passait le samedi matin. J'ai fait ça pendant 2 mois. Mais je veux dire, arriver comme ça, préparer mon émission, recevoir des invités, savoir comment faire le cue sheet, vous savez, et puis le télécharger les musiques, etc. Arvind a été pendant le premier mois vraiment d'une bienveillance exceptionnelle. Il a ma reconnaissance éternelle pour ça.
1: Voilà qui est dit, je suis sûre qu'il va réécouter cette interview. Merci, c'est vrai qu'on a une équipe formidable. D'ailleurs, je profite pour remercier Youssouf qui est à la technique ce matin, également Cathy, notre assistante à la production. Merci beaucoup Kenneth Babadji, ravi de vous compter dans l'équipe et au plaisir de vous recevoir pour une nouvelle interview.
0: Avec plaisir, à bientôt.
1: Voilà un homme de mots qui a choisi l'instrument sans parole, un accompagnateur discret qui joue désormais des chansons sans chanteur et un présentateur qui, ce samedi, sera surtout celui que l'on écoute. Kenneth Babadji donnera donc son récital le samedi 3 octobre à la Maison de l'Étoile à Moka. Voilà qui est dit, chers auditeurs, et on va clore avec une chanson choisie par Kenneth Babadji, Metallica Unforgiven.

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0: Et tout de suite, le Grand Journal présenté par Jean-François Lecning. Jean-François, bonjour.
1: Bonjour Elsa, bonjour à tous.
0: Voici les titres qui seront développés dans cette édition.
1: Grave accident de la route à L'Aventure ce matin. Le bilan est lourd, un mort et 13 blessés. Gosselot à la CNT, 60 chauffeurs et 60 receveurs ne se sont pas présentés au travail. Plusieurs lignes d'autobus affectées à travers le pays. 813 tonnes de sucre brut supplémentaires accordées à Maurice sur le marché américain. Une hausse significative, mais l'enjeu sera de concrétiser les commandes. Et puis la MCB obtient gain de cause au Kenya. La justice ordonne à la société Jade Petroleum de lui rembourser plus de 300 millions de roupies. Mais d'abord, revenons sur ce tragique accident de la route survenu ce matin et qui a fait un mort. Ça s'est passé peu avant 7 heures à L'Aventure dans l'est du pays. Un camion et un autobus ont terminé leur course dans un champ de canne après une collision frontale. Bilan de cet accident, on vous l'a dit, un mort, le chauffeur du camion et 13 blessés, tous des passagers de l'autobus. Ils ont été transférés à l'hôpital pour recevoir les premiers soins. Un des passagers impliqués s'est confié à Coyol Seattle ce matin.
2: Le matin, tu peux à court, qu'est-ce qui n'arrive exactement?
3: C'est un machine qui peut me flasher moi. Il y a la peine, je rentre aux toilettes. Et puis c'est un handicapé, ça ferait bien un petit faux, on va dire. Il y a un vieux couple là.
2: Maintenant, comment on peut sentir? Qui est docteur?
3: Docteur, j'ai juste les yeux cassés ici, comme je peux, côté droit.
1: Deux autres drames ont marqué la journée d'hier. D'abord à Tamarin, une Sud-Africaine de 58 ans, Adriana Maria Marquesich, a trouvé la mort au volant de son 4x4 après une violente sortie de route. Prise en charge dans un état critique, la conductrice n'a pas survécu à ses blessures. L'autopsie a révélé une rupture.

0: rupture du foie. Autre drame, cette fois sur les falaises escarpées du pont naturel dans le sud. Un travailleur indien de 29 ans, Dharmendar Bisht, serveur dans un restaurant, a basculé dans le vide alors qu'il tentait de se prendre en selfie. Il a été emporté par les vagues. D'importants moyens de secours associant les plongeurs de la National Coast Guard et un hélicoptère de la police ont immédiatement été déployés sur place. Les conditions météorologiques ne facilitent pas les recherches qui ont repris ce matin. Écoutez l'inspecteur Erwin Lutchmanen, Area Commander de la National Coast Guard pour le Sud. Il répond à Lovina Sophie.
1: Nous avons le bateau Coast Guard avec les plongeurs et aussi, nous avons aussi l'appui du Police Hélicoptère Squadron, que l'hélicoptère aussi envole la région et nous le recherchons les pour continuer pendant toute la journée jusqu'au soleil couchant. Le matin, c'était assez difficile pour vous dire, avec une visibilité très limitée, mais j'espère qu'au courant de la journée, nous pourrons payer mieux. Mais là, pour l'instant, nous pouvons continuer et focus nos activités de recherche et j'espère, avec le temps, si ça allait mieux, ça pour aider nous. Ça veut dire, nous pouvons prendre depuis pont naturel, c'est juste là-bas. Et nous avons un search pattern qui nous désimpe observé avec courant et du vent, tout ça là. Et nous désimpe entreprendre la section, c'est-à-dire entre pont naturel et Suyac.
0: Après une matinée particulièrement difficile pour la Compagnie Nationale de Transport, la CNT, au cours de laquelle environ 60 chauffeurs et autant de receveurs ne se sont pas présentés au travail, perturbant ainsi plusieurs lignes d'autobus à travers le pays, la corporation a pris une décision urgente et importante. Deux nouveaux chauffeurs et receveurs devraient être recrutés dans les prochaines heures. Des lettres de nomination sont attendues sous peu, confirme le directeur général de la CNT. Le docteur Arvind Sunaran. Le processus d'entretien était bouclé depuis juillet, mais la direction a décidé d'accélérer les recrutements face à l'urgence de la situation. À l'origine de la contestation de ce matin, un nouveau système de roster. Dans un communiqué, la plateforme Travailleurs Transport CNT affirme que celui-ci se traduit par une baisse des revenus des employés et un allongement du temps de travail. La direction réfute ces critiques. Le docteur Sunaran explique que ce roster est généré par un système d'intelligence artificielle. Ceci afin de garantir une répartition plus équitable du travail et des heures de service. Il s'est confié à Candy Mangra. Un sujet est signé également à Chibachou.
2: Depuis un peu de temps, c'est une énorme difficulté financière parce qu'il y a un surcoût dans les opérations. Un certain groupe de travailleurs, par exemple, gagne overtime en excès, gagne RSD en excès, mais ban relief pas gagne non. Donc le AI, c'est un outil démocratique dans ce cas-là. Il fait un équilibre entre travailleurs à ce droit et un droit légal en termes de délai de travail, en termes de le sac 7 dimanche et gagne 5 dimanches. Tout ça est respecté. L'AI, là, il fait tout bout. Il fait une équité dans la distribution de travail. Le AI, quand il réfère un classement de travailleurs, il n'est pas trop content. Mais c'est quand même une cause à nous. Ils n'ont pas choisi un jour important comme les examens commencent aujourd'hui, on le fait, mais j'ai déjà travaillé sur la solution pour demain matin. Demain matin, je ne vous dis pas que ça va être réglé 100%, mais je suis en train de prendre la décision juste pour régler le problème pour demain matin, ça je vous promets. Non, il n'y a pas de sanctions, les gens ont des absentéismes, d'autres congés, local leave, sick leave, mais il y a un certain leave pour dire, 5 mana pour faire relever, mais si quelqu'un peut être informé d'après les procédures, il peut être unauthorized leave, cela paye pour couper.
0: C'est une importante victoire judiciaire pour la Mauritius Commercial Bank. La Haute Cour du Kenya a condamné la société Jet Petroleum à rembourser à la banque mauricienne la somme de 6,5 millions de dollars américains, soit environ 304 millions de roupies, le tout hors intérêts et frais de justice. Ce litige financier remonte à fin 2015. À l'époque, l'AMCB avait dû honorer 5 lettres de crédit pour garantir un financement destiné à Jet Petroleum. La société s'est retrouvé en défaut de paiement, la banque mauricienne avait réglé First Rand Bank d'Afrique du Sud avant d'engager des poursuites dès 2016 pour récupérer ses fonds. Pour sa défense, Jet Petroleum a tenté de se dédouaner en arguant de la mise sous tutelle de son intermédiaire Imperial Bank, un argument balayé par les juges kényans qui ont tranché. Les difficultés de cet intermédiaire n'effacent en rien la dette envers l'AMCB. Seule ombre au tableau pour l'établissement de la rue Saoudite William Newton, ses réclamations contre trois garants individuels ont été rejetées pour un vice de forme dans l'envoi.

0: des mises en demeure. Bonne nouvelle pour l'industrie sucrière. Washington accorde à Maurice un quota supplémentaire de 813 tonnes de sucre brut pour l'exercice 2027 qui débute ce jeudi. L'allocation mauricienne sur le marché américain grimpe ainsi de plus de 6%, atteignant désormais 13 723 tonnes. Reste maintenant à convertir ces 813 tonnes supplémentaires en contrat ferme. Se pose dès lors une question. Maurice pourra-t-elle trouver repreneur? Un sujet de Shailene Yabon. Elle s'est entretenue avec Devesh Dukira, le CEO de Mauritius Sugar Syndicate.
1: D'abord, comprendre ce que change cette décision américaine. Les 813 tonnes supplémentaires s'ajoutent au quota initial de Maurice pour le nouvel exercice. Au total, le pays dispose désormais de 13 723 tonnes de sucre brut pour ce marché. Et cette nouvelle allocation intervient après la répartition par Washington des 55 993 tonnes qui restaient attribuées sur le quota américain global de sucre brut.
2: Ce qui s'est passé là, il y a un quota destiné au Brésil, prenons donc un compte, qui n'a pas été alloué en intégralité. Alors, le fait que risque d'avoir un manque de sucre aux États-Unis, la autorité américaine a réalloué ce quota à deux pays qui sont en position de remplir la demande sucrière.
1: Mais un quota disponible ne veut pas automatiquement dire des ventes supplémentaires. Le Mauritius Sugar Syndicate a déjà contacté ses clients américains pour mesurer la demande. Selon Devesh Dukira, une partie du tonnage supplémentaire est déjà finalisée et la campagne sucrière se poursuit jusqu'en novembre prochain. Et c'est encore une marge pour répondre à d'éventuelles commandes.
2: Le marché américain, c'est un marché rémunérateur, c'est un marché relativement protégé. Alors pour nous, c'est notre priorité d'essayer de vendre autant que possible sur ce marché. Oui, vu le quota, évidemment, parce que le quota, quand même, nous donne un droit d'accès au TAC. Alors que si c'est au quota, il y a un duty qui est l'équivalent de presque 350 $ la tonne. Alors avoir le quota, c'est un rentrée duty free, c'est un gros privilège.
1: Demerara, muscovado et autres sucres spéciaux. Le marché américain reste donc une destination ciblée par le Mauritius Sugar Syndicate. Avec ce nouveau quota de 13 723 tonnes, l'enjeu est désormais de transformer cette capacité d'accès supplémentaire en commandes effectivement vendues.
0: Presque un tiers de nos fruits et légumes sont traités avec des pesticides inadaptés. C'est le constat alarmant dressé par les services agricoles après l'analyse de 150 échantillons prélevés entre mai et juillet. Face à cette situation, les autorités s'apprêtent à durcir le ton. 4 nouveaux règlements sont en voie de finalisation. Ils visent à encadrer strictement l'utilisation et le dosage des produits, former les planteurs, mais surtout sanctionner légalement tout dépassement des seuils autorisés de résidus, que ce soit sur le marché local ou à l'importation. Écoutez les explications du docteur Priyadot Sukar, directeur adjoint des services agricoles.
3: Premier regulation, maximum residu limit. Quand sa regulation là pour passer, si un légume et fruit analysé trouve un pesticide qui est plus haut que ce maximum residu limit, il est capable de prendre une action légale. Ça n'est bien important jusqu'à à ce jour-là, nous ne prenons aucune action légale. Mais quand sa regulation là pour passer, ça vient pour contre la loi si résidu là a un maximum residu limit. Et ça, aussitôt que sa régulation a passé, il finit le travail et bientôt il peut aller au State Law Office. Et comment il finit en vigueur, le ministre finit passer de parlement, il finit en vigueur et là, on se prend une action légale.
0: L'intelligence artificielle bientôt au cœur des caméras Safe City, cela pour mieux traquer les infractions sur nos routes. C'est en tout cas l'objectif que s'est fixé le ministre des Transports terrestres, Osman Mahomed, cela en prévision du prochain renouvellement du système. Excès de vitesse, feu grillé, mais aussi téléphone au volant ou ceinture non attachée, les caméras intelligentes pourront repérer automatiquement ces comportements à risque. Écoutons le ministre Osman Mahomed, il est au micro d'Urvashi Bikari.
4: Il y a beaucoup d'infractions qui sont capables de détecter par sa caméra-là. Surtout si, comment dire, nous update-les pour prendre AI on board, qui maintenant va l'air du jour, est très commun et courant. Et si des brilles feu rouge qu'à détecter les, si il n'a pas de table au volant, si il n'a pas mis de ceinture, ou bien les sans ligne, brusquement, les conduire avec moi, le café accident. Et ça, les gars, montre ici, c'est pas des gros, soulever la drogue avec l'alcool. La caméra-là, pour détecter, pour avoir ce notice directement du monde-là. Donc, c'est dans ce contexte-là que le gouvernement pensait qu'étant donné que ce système-là, déjà là, et nous servir pour protéger la vie du monde au chemin. La police, Mauritius Telecom et ce contractaire, finalement,

0: aller ça le plus vite possible. Il y a beaucoup d'accidents sur le chemin. Donc ça, c'est pour renforcer la sécurité routière.
1: Et puis à l'étranger, sénatorial en France, pour la première fois de son histoire, le parti d'extrême droite Rassemblement National obtient le nombre suffisant de sénateurs pour former un groupe au Sénat. Le parti de Marine Le Pen a obtenu au moins 15 sièges à la Chambre haute, quadruplant ainsi son nombre de sénateurs. C'est un succès significatif à moins de 7 mois de la présidentielle. Le RN était déjà devenu le premier parti en nombre de députés à l'Assemblée nationale lors des législatives de 2024 avec 119 élus. Voilà qui nous amène à la fin de ce journal RM1 midi, bientôt passé de 15 minutes, le journal des sports de Rajiv Ganapathy.

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1: Bonjour, merci d'être avec nous. Cyclisme, les championnats du monde qui se sont achevés hier à Montréal. Le dernier en lice côté mauricien, Alexandre Maire, a pendant longtemps été dans le groupe de tête dans la course en ligne. Rattrapé par la suite, la tâche était devenue difficile. À un moment, il comptait 5 minutes de retard sur le peloton, la limite imposée par l'organisation, et a dû quitter la course. Épreuve disputée sur 273,7 km. C'est un outsider, l'américain Brandon McNulty, qui est devenu champion du monde. Ce, à l'issue d'un bon travail d'équipe et d'une attaque au moment crucial. Il faut savoir que Brandon McNulty est le coéquipier de Tadej Pogacar. Il monte aux côtés de ce dernier, notamment dans le Tour de France, entre autres. L'Australien Michael Matthews, 36 ans, est deuxième, et Mathieu Van Der Poel complète le podium. McNulty, qui est le troisième Américain à décrocher le titre, et ce, 33 ans après Lance Armstrong. Remco Evenepoel termine 12e et Paul Sexas, victime de crampes, est 15e. La course féminine, vous le savez, a été remportée samedi par une impressionnante demi-volering. Le suspense était à son comble jusqu'à la ligne d'arrivée. La Mauricienne Kimberly Lecour, prise dans une chute à environ 90 km de l'arrivée et victime d'un problème de roue, a pris la 45e place. Sur sa page Facebook, elle a affiché la déception quant à la tournure des événements, mais elle a tenu à remercier les nombreux Mauriciens présents tout au long du parcours à Montréal et aussi à féliciter les vainqueurs. Football avec les matchs de la Ligue des Nations pour la première fois depuis 2008. Cristiano Ronaldo a vécu un match sur le banc avec le Portugal. Les Portugais sont allés gagner 2-1 face à la Norvège. L'Allemagne, entraînée par Jürgen Klopp, a été surpris à Augsbourg par la Grèce, qui s'impose par 1-0. Une équipe talentueuse, les Grecs, qui sont devant les Pays-Bas de Javi au classement malgré une victoire de cette nation 2-1 en Serbie. Mirdin, qui effectuait ici ses débuts en tant que titulaire, a marqué un doublé. Cody Gakpo est sorti sur blessure à la 17e. Le Danemark a battu le Pays de Galles par 2-0 de réalisation en deuxième période. Dans la Ligue B, dans un duel tendu, surtout lors de la cérémonie protocolaire, l'Irlande a battu l'Israël par 3-0, tous marqués en première période à Debrecen. L'Autriche qui a battu le Kosovo 3-1. Les deux matchs de la Ligue D se sont soldés par des résultats nuls. Un partout entre la Lituanie et l'Azerbaïdjan et 0-0 entre Gibraltar et Andorre. La compétition se poursuit ce lundi avec 8 matchs à l'affiche. Un alléchant Belgique-France à 22h45. Toujours comptant pour la Ligue A à la même heure, les Italiens se déplacent en Turquie dans un match capital pour la confiance des deux côtés. Dans la Ligue B, Géorgie-Ukraine à 20h, à 22h45, Irlande du Nord-Hongrie, Roumanie, Bosnie-Herzégovine et Suède-Pologne. Dans la Ligue C, Arménie-Monténégro et Lettonie-Chypre à 20h. Zinedine Zidane, qui a animé la traditionnelle conférence de presse hier, il y aura des changements dans son 11 de départ ce soir. Kylian Mbappé, blessé, sera absent. On joue également en Afrique pour la phase qualificative de la prochaine CAN. Retenons notamment Zimbabwe DR Congo à 20h et Tunisie-Botswana à 23h. En tennis, battu l'an dernier à San Francisco, la Team Europe de Carlos Alcaraz et d'Alexander Zverev et de son capitaine Yannick Noah a retrouvé la victoire cette année à Londres en s'imposant 13-5 face à la Team World pour la 9e édition de la

0: Laver Cup. En golf, les États-Unis ont décroché une 11e victoire consécutive à la President's Cup grâce à une remontée spectaculaire lors de la dernière journée, s'imposant finalement 17-13 face à l'équipe internationale. Ils accusaient un retard de 3 points avant les simples de dimanche à Medina, obligeant l'équipe américaine à engranger 8 points sur les 12 derniers matchs pour éviter une première défaite depuis 1998. Autant pour cette page. Merci d'avoir été avec nous et passez d'excellents moments en compagnie de toute l'équipe.
1: Merci Rajiv.

Midi passé de 20 minutes, bonjour à tous, voici les avis d'obsèques. On nous prie d'annoncer le décès de Monsieur Pranam Siwa. Décès de Monsieur Pranam Siwa, aussi connu sous le nom de Tompara, âgé de 89 ans. Le convoi mortuaire quittera son domicile au numéro 20, Fort Victoria, à Cassis-Port-Louis, aujourd'hui à 12h30 pour se rendre au crématorium de Les Salines. Décès de Madame Marie Diana Patricia Perrine. Décès de Madame Marie Diana Patricia Perrine, née Latour, âgée de 62 ans. Le convoi mortuaire quittera la chapelle ardente de Moura, Petite Rivière, aujourd'hui à 12h30 pour se rendre en la chapelle de Saint-Jean-Bosco à Mangalclan, Floréal, et de là au cimetière de Bigara. Décès de Madame Marie Frances John Chuan. Décès de Madame Marie Frances John Chuan, née Edmond, ex-habitante de la Tour Kénic, âgée de 57 ans. Le convoi mortuaire sortira de la chapelle ardente d'Elienson à Beaubassin, aujourd'hui à 13h, pour se rendre en la salle du royaume des témoins de Jéhovah à Port-Louis et de là au cimetière de Saint-Georges à Les Salines. Décès de Madame Thérèse Maude Jean. Décès de Madame Thérèse Maude Jean, née Asie, ex-habitante de Rosil, âgée de 90 ans. Le convoi mortuaire sortira de la chapelle ardente d'Elienson à Beaubassin, aujourd'hui à 13h30, pour se rendre en l'église de Saint-Patrick à Rosil et de là au cimetière de Saint-Jean à Quatre-Bornes. Décès de Monsieur Albert Jean Masse. Décès de Monsieur Albert Jean Masse, ex-habitant de Cancaval à Curpipe, âgé de 83 ans. Le convoi mortuaire sortira de la chapelle ardente d'Elienson à Beaubassin, aujourd'hui à 14h, pour se rendre au cimetière de Bigara. Décès de M. Louis-Hyacinthe Pérès. Décès de M. Louis-Hyacinthe Pérès, aussi connu sous le nom de Zanon chauffeur à camion, âgé de 75 ans. Le convoi mortuaire sortira de son domicile à Jackson Lane, route Bassin, Quatre-Bornes, aujourd'hui à 14h, pour se rendre à la chapelle de Saint-Luc à résidence Kennedy et de là au cimetière de Rivière-Noire. Décès de M. Louis-Michel Yvon Mounsami. Décès de M. Louis-Michel Yvon Mounsami, aussi connu sous le nom d'Yvon, âgé de 70 ans. Le convoi mortuaire quittera son domicile au numéro A64, cité Argy, avenue Bois-Noir-Flac, aujourd'hui à 15h pour se rendre en l'église de Sainte-Ursule à Flac et de là au cimetière de Trou-d'Eau-Douce. Décès de M. Louis-Gérard Marchand. Décès de M. Louis-Gérard Marchand, âgé de 71 ans. Le convoi mortuaire quittera sa résidence au numéro 74 Allée des Perruches à Cité-Lachaud-Maillebourg, aujourd'hui à 15h pour se rendre en l'église de Notre-Dame-des-Anges à Maillebourg et de là au cimetière de Petit-Bel-Air. Décès de M. Georges Alain Labonté. Décès de M. Georges Alain Labonté, aussi connu sous le nom d'Alain, âgé de 77 ans. Le convoi mortuaire sortira de son domicile au morcellement Villares à Plaine des Papayes, aujourd'hui à 15h, pour se rendre en l'église de Marie-Reine à Poudre d'Or et de là au cimetière de la localité. Décès de M. Goulam Ahmed Kodaboukes. Décès de M. Goulam Ahmed Kodaboukes, aussi connu sous le nom d'Ahmed, ex-chef de gare de UBS, âgé de 74 ans. Le convoi mortuaire sortira de son domicile au numéro 17, route royale Beaubassin, aujourd'hui à 16h, pour

On se rend dans la mosquée de Nour i Nabani et de là au cimetière de Saint-Martin à Montroche. Décès de Madame Maryse Rosemonde Camoin, décès de Madame Maryse Rosemonde Camoin, née Antoine, aussi connue sous le nom de Marraine, ex-habitant de School Lane à Midlands, âgée de 61 ans. Le convoi mortuaire sortira de la chapelle ardente d'Elienson à Beaubassin demain, mardi 29 septembre, à 14h, pour se rendre en église de Sainte-Thérèse à Curpip et de l'au cimetière de Saint-Jean. Nos sympathies aux familles endeuillées.

Allons voir ce que nous réserve Dame Nature pour les prochaines 24 heures. Communiqué de la météo pour Maurice émis à 11h40 aujourd'hui. Situation générale, des nuages venant de l'est influencent le temps local. Les prévisions pour les prochaines 24 heures. Nuageux cet après-midi avec des averses. Ces averses pourraient être temporairement modérées avec risque d'orage isolé à l'ouest et sur le plateau central. Des poches de brouillard sont aussi prévues dans certains endroits, réduisant ainsi la visibilité. La température maximale sera entre 21 et 23 degrés sur le plateau central et entre 25 et 28 degrés sur les régions côtières. Le temps s'améliorera graduellement dans la soirée. Il fera essentiellement beau durant la nuit. Période nuageuse avec des averses demain matin. La température minimale sera entre 15 et 17 degrés sur les hauteurs et entre 19 et 21 degrés ailleurs. Le vent soufflera du secteur est environ 15 km par heure, se renforçant légèrement sous les averses. Mer forte au-delà des récifs, avec des houles du sud-ouest de l'ordre de 2,50 m. Les sorties en haute mer sont déconseillées. Conseil pratique, en cas d'orage, le public est conseillé de rester à l'abri, d'éviter les plaines et les sorties en mer et de ne pas s'abriter sous les arbres. Les marées hautes aujourd'hui à 13h19 et demain à 1h53. Les marées basses à 19h40 aujourd'hui et demain matin à 7h54. Le coucher du soleil prévu pour aujourd'hui à 18h07 et Monsieur Soleil nous dira bonjour demain matin à 5h53. Voici le communiqué de la météo pour Rodrigue émis à 11h30 en ce lundi 28 septembre. Situation générale, quelques nuages venant du secteur est traverseront l'île par moment. Prévision pour les prochaines 24 heures, après des averses occasionnelles en début d'après-midi, le temps sera essentiellement beau. La température maximale sera supérieure, légèrement supérieure à la moyenne et sera entre 24 et 27 degrés. Mi-couvert à parfois nuageux durant la nuit avec des averses occasionnelles, il fera beau demain matin. La température minimale sera entre 19 et 22 degrés. Le vent soufflera du secteur est de 20 à 30 km par heure, avec des rafales de l'ordre de 60 km par heure. Mer forte au-delà des récifs avec des houles du sud-ouest de l'ordre de 3 mètres. Les sorties en haute mer sont déconseillées. La pluviométrie durant les dernières 24 heures à Rodrigue, 0,3 mm à Plaine Corail et 0,0 mm à Patate Théophile. Les marées hautes à 13h31 et demain à 1h49. Les marées basses à 19h42. Et demain à 7h50. Le coucher du soleil prévu pour ce soir à 17h44 et le lever du soleil demain matin à 5h30. Nous passons maintenant au communiqué de la météo pour Saint-Brandon émis à 11h50. Situation générale, un courant d'air modéré circule sur la région. Les prévisions pour les prochaines 24 heures, il fera beau. La température maximale sera supérieure à la moyenne par environ 2 degrés et sera d'environ 29 degrés. La température minimale sera d'environ 24 degrés durant la nuit. Le vent soufflera de l'est-sud-est environ 30 km par heure. Mer forte avec des houles du sud-ouest de l'ordre de 2,50 m. Les sorties en mer sont déconseillées. Les marées hautes à 13h28 et demain à 2h01. Les marées basses à 19h58 et demain à 7h54. Le coucher du soleil est prévu pour 17h58 et le lever du soleil demain matin à 5h48. À Nougat Stella, bulletin PC pour Rodrigue qui finit tiré à Zodi lundi 28 septembre à 10h30. Les temps l'eau la mer pendant prochaines 24 heures.

Apporte un peu la pluie commencement l'après-midi et que dans la soirée, les temps pour pluie tout bon. Divan pour souffler des pieds l'est, nord-est, 20 à 30 km par heure. Les pour renforcer dans l'après-midi et ban rafale des lourdes 60 km par heure. Dans l'agon, la mer praticable. En déobrisant, la mer pas praticable. Et na ban la houle depuis sud-ouest des lourdes 2,50 m en déobrisant. Ban sortie en déobrisant, l'idée conseillée. Ban la houle là pour grossir jusqu'à atteindre 3 m dans l'après-midi. Ben la mer haute, zodi tantôt, il y a 31, et 10 mai, il y a 49. La marée bas, zodi à soir, c'était 42, et 10 mai, grand matin, c'était 50. C'est tout comme nouvelle du temps pour Maurice, Rodrigue et Saint-Brandon.

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1: Bienvenue dans votre émission Autour du monde et c'est Elsa qui vous accompagne aujourd'hui jusqu'à 14h. Et on débute tout en douceur avec Nathalie Imbruglia, When You're Sleeping.

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3: Yeah. Direction tout de suite la Jamaïque avec Itana. 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

Après cette belle énergie, nous voilà maintenant en Argentine. Le tango, la chaleur, la passion. C'est Federico Obel avec Esta Noche.

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1: Mokhaïl Maurice, il est 13h.
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1: Bienvenue dans cette deuxième heure dans votre émission Autour du monde. Elsa avec vous jusqu'à 14h. C'est Zaylo qu'on écoute tout de suite On My Mind.

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1: Et on continue de bouger après Métis. C'était Léa Churros. Tout de suite, El Rubio Loco, Salsa Ton, Salsa Reggaeton.

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1: Direction le Bénin avec Angélique Kidjo Batonga.

Et c'est ici que moi je prends congé de vous. Ça a été un plaisir de vous accompagner en ce lundi après-midi. Vous retrouverez Nikita demain pour de nouvelles escales autour du monde ici. Avec une chanson qui nous vient du Cuba, oui, place à la salsa pour terminer cette émission. Excellente semaine à vous, je vous fais de gros bisous, kiss kiss bye bye.

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1: Très bon après-midi à tous, il est 14h.

Angelo avec People Please. Bah, en tout cas, c'est un plaisir, bah oui, comme chaque jour de la semaine, de vous accueillir hein, pour Track and Tales, le meilleur de la musique, des infos sur vos artistes préférés, en espérant bah, que vous avez passé un super bon week-end. Bah oui, que vous vous êtes bien reposé, vous avez passé du temps en famille. Et bien sûr, nous, c'est parti pour 2 heures. Avec de la bonne musique, sans oublier des infos sur vos artistes préférés, des choses, comme j'aime bien le dire, que vous ne saviez peut-être pas et que justement, bah, vous allez apprendre grâce à notre émission. Et d'ailleurs, là, on va y aller pour une belle chanson de Passenger. Passenger qui s'appelle, son vrai nom, c'est Mike Rosenberg, qui est un auteur-compositeur-interprète de folk music britannique. D'ailleurs, il s'est fait connaître grâce à son tube Let Her Go, qui est sorti en 2012. Donc, il a commencé avec un groupe de folk rock créé en 2003. Et après sa séparation du groupe qui s'est faite en 2009, eh bien, Mike Rosenberg a choisi de garder ce nom pour mener sa carrière solo. Avec le tube justement Let Her Go, cette ballade acoustique a conquis le monde entier et d'ailleurs elle s'est classée en tête des ventes dans de nombreux pays et a amassé des milliards de vues sur Internet. Mais là je vous propose une autre très belle chanson justement par Passenger. Cette chanson elle est sortie en 2021, elle s'appelle Sword from the Stone.

0: Dermot Kennedy avec Turnstile, 14 heures passées de 22 minutes. Chanteur, irlandais, qui a réussi à faire un mélange de folk music et de hip-hop. En tout cas, c'est un pari réussi, je trouve. Il a d'ailleurs signé chez Interscope Records aux États-Unis et également avec Island Records. Et il a sorti pas mal d'albums. Without Fear en 2019, Sonder en 2022, and The Weight of the Woods en 2026. Et d'ailleurs, pas mal de ses chansons ont atteint le top 10, comme justement Told the Trees Everything, qui est sorti en 2024, Power Over You, qui est sorti en 2018. Et là, on va y aller pour Living Dauphin. C'est par le groupe Matafix. Et c'est sorti en 2007. Et juste après, on ira faire un tour dans les années 90 avec Tal Bachman et son titre She's So High. Et après, on ira un petit peu plus loin encore dans le temps, en 1980. Voilà, on voyage un petit peu, hein, 2000, 90, 80. Donc, juste après, ce sera également du Kate Bush avec Running Up That Hill. Donc, voilà un petit peu ce qu'on a calé pour vous. Et n'oubliez pas votre rubrique L'artiste du jour.
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Francis Cabrel avec Ma Place dans le trafic, 14h passé de 39 minutes. Chers amis auditeurs, allez, c'est parti pour notre rubrique. L'artiste du jour, de qu'est-ce qu'on va parler aujourd'hui? Eh bien, on va parler de Travis, groupe de pop-rock britannique originaire de Glasgow en Écosse, formé en 1990 par Francis Halley au chant, à la guitare, au piano, au banjo, et compositeur bien sûr principal du groupe. Le groupe publie d'ailleurs son premier album, Good Feeling, en 1997, et modérément accueilli et classé dans les charts britanniques. Il est certifié disque d'argent par le BPI en janvier 2000 et le groupe atteint le succès international avec son deuxième album The Man Who qui sort en 1999, qui passe, écoutez-moi bien, 9 semaines premier, bah oui, 9 semaines premier des classements britanniques. Et en 2003, The Man Who est certifié 9 fois disque de platine avec plus de 2,6 millions d'exemplaires vendus rien qu'aux États-Unis. Alors je n'ose même pas penser dans le monde combien ce qu'ils ont vendu, parce que c'est plus de 2,6 millions uniquement au Royaume-Uni. Et après ce succès, eh bien, le groupe publie un troisième opus, The Invisible Band, qui sort en 2001. The Invisible Band atteint aussi le succès dans les charts, atteignant la 39e place du Billboard 2000. Un an après la sortie de The Invisible Band, l'album est certifié, bien sûr, 4 fois disque de platine. Ils publieront par la suite les 12 albums Memories, The Boy With No Name, Ode to G. Smith, Where You Stand et Everything at Once parmi. Et le groupe est souvent mis en compétition face à des groupes de musique comme Keane, Coldplay ou encore Radiohead. Et ils participent souvent à des causes humanitaires et ils ont même un documentaire sur eux qui a été réalisé par la BBC. Donc voilà un petit peu sur Travis. D'ailleurs là, je vais vous faire écouter une belle chanson par ce groupe. Et d'ailleurs, ça c'est l'extrait de leur album 12 Memories qui est sorti en 2003. Voici Somewhere Else. Et juste après, ben, on va écouter une belle chanson de Shady, Kiss of Life.

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1: Très bon après-midi à tous, il est 15h.

0: ici Pranav Biari qu'on va retrouver pour le point info de 15h. Très bon après-midi à vous Pranav.
1: Bonjour Elodie, bonjour à tous. La collision entre un autobus et un camion à l'Aventure tôt ce matin fait un mort et 13 blessés. C'est le chauffeur du poids lourd âgé de 70 ans qui n'a pas survécu l'accident. C'est produit sur la route principale, tout près du terrain de foot du village. Toutes les victimes ont été transportées à l'hôpital Sadj. À ce stade, certains ont pu regagner leur domicile, mais ils bénéficieront tout de même d'un suivi médical ou psychologique s'il s'avère nécessaire, selon le chef de service de l'établissement. Environ 60 chauffeurs et 60 receveurs de la CNT ne se sont pas présentés au travail ce lundi, perturbant plusieurs lignes d'autobus à travers le pays. À l'origine de cette contestation, un nouveau plan de travail qui se traduirait, selon le syndicat Plateforme Travail et Transport CNT, par une baisse des revenus des employés, un allongement du temps de travail. Alors soyez rassurés, les autobus circuleront à la normale cet après-midi, mais face à l'urgence de la situation, de nouveaux chauffeurs et receveurs devraient être recrutés dans les prochaines heures. Les entretiens avaient été bouclés depuis juillet, mais la direction a décidé d'accélérer le processus. Des lettres de nomination sont attendues sous peu, selon le directeur général de la CNT, le docteur Arvin Sunaren. Les recherches ont repris ce matin avec des conditions météorologiques difficiles pour retrouver Dharminder Bisht, un ressortissant indien porté disparu depuis hier au pont naturel dans le sud. Cet homme de 21 ans qui travaille comme serveur dans un restaurant est tombé en mer après avoir été emporté par une grosse vague. Au moment des faits, il est accompagné de deux amis qui ont relaté que le jeune homme prenait des photos. Et puis au Royaume-Uni, les prix du gasoil ont atteint aujourd'hui des niveaux records, plus d'un livre 99 le litre selon Euronews, dépassant ainsi le précédent record établi en juin 2022 à la suite de l'invasion de l'Ukraine par la Russie. Le coût d'un plein pour une voiture familiale avoisine désormais les 110 livres sterling, soit 31 livres de plus qu'au début de la guerre en Iran. 15h02, merci d'écouter Ramin pour vous informer.
0: Merci à vous Pranav et à tout à l'heure.

0: démarre cette deuxième partie de Track and Tales avec le petit frère. Hein, bah oui, le petit frère Andy Gibbs, Shadow Dancing pour vous, le petit frère Day.
1: Bee Gees,
0: bah oui, allez. En tout cas, merci d'avoir choisi RME pour continuer de vous accompagner, chers amis auditeurs. Juste après, on aura une belle reprise.

reprise de The Dynamics. Ils ont repris une chanson de Seven Nation Army. Il y aura également le groupe français Niagara. Je ne vous en dis pas plus, je vous laisse apprécier. Et comme d'habitude, des infos sur vos artistes préférés.

Ben, j'espère que vous avez apprécié cette chanson autant que moi. Hein. C'est une de mes chansons préférées de Tears for Fears, Woman in Chains, c'est avec de très belles paroles. Là, on va y aller pour une chanson. Pas très commune de The Police que vous connaissez bien sûr avec comme chanteur principal Sting. Cette chanson fait partie de leur cinquième album studio qui s'appelle Synchronicity et c'est sorti en 1983. Voici le titre King of Pain.

Je ne sais pas si vous la connaissiez celle-là, mais une très belle chanson de Crowded House. Ça s'appelle Fall at Your Feet à 15h passé de 37 minutes. Là, on va y aller pour celle qui est connue comme The Queen of Soul Music, Nina Simone, avec son titre Feeling Good. Et ensuite, on va aller écouter le groupe espagnol Mecano avec Hero de la Luna. Ensuite, on se fera plaisir également avec un petit Justin Nozuka et son titre Criminal. Et on voyagera également dans les années 80 avec du Kenny Loggins et son titre Footloose, qui est également la bande originale du film qui porte le même nom, Footloose. Donc voilà un petit peu ce qu'on a calé pour vous dans notre playlist. 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

0: En tout cas, c'est sur cette chanson que je vais prendre congé de vous. Michael Jackson avec Who Is It. Et on va terminer bien sûr avec Turnstile, le dernier de Dermot Kennedy. Et juste après, ben, vous allez retrouver Elvis pour vous accompagner, pour vous mettre de bonne humeur, surtout lorsque vous rentrez chez vous après une dure journée au boulot. Allez, je vous fais d'énormes bisous et je vous dis...
1: Ciao, ciao!
0: Ciao, ciao, chers amis auditeurs!

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2: Belle fin de journée, bienvenue sur RM1, 16h.
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2: Ça va tout le monde? Vous avez passé un bon week-end? On a bien démarré la semaine en ce lundi qui se termine d'ailleurs. Ça fait du bien ça. J'espère que tout se passe bien chez vous. Ça y est, vous nous écoutez en voiture, vous nous écoutez chez votre lieu de travail ou encore à la maison. Je vous accompagne jusqu'à 18h. Michael Jackson qui arrive et plein d'autres encore. Merci de nous recevoir chez vous, de votre application MBC Play également pour nous écouter. Je vous signale.

Michael Jackson pour démarrer Wannabe Starting Something. C'est ce qu'on a fait, on a démarré l'émission bien sûr, cette belle ambiance avec Michael Jackson. Sinon, bienvenue encore à vous et pas mal de tubes que j'ai préparé pour vous jusqu'à 18h. Et en bonus, alors là franchement, vous allez être gâtés. Apparemment, la radio nationale, c'est la radio des cadeaux aussi. 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Et puis tout à l'heure, nous aurons encore d'autres cadeaux. Je vous en parle tout de suite, d'ailleurs. Donc, juste pour vous signaler que nous aurons deux amis.

Invitation également pour le grand concert familial avec Alain Ramanissom, c'est pour samedi. Et puis, attention, la cerise sur le gâteau, comme on dit. Vous le savez, vous avez entendu parler de l'événement ce samedi 3 aussi, avec Gims. Ah oui, vous avez bien entendu. Gims, Shensia et Taïk seront en live donc ce samedi de 19h à 1h du matin à Tribeca. On vous offre deux invitations quand même, franchement. Ce sera donc tout à l'heure pour le top départ. Hein, donc pour le tout à l'heure. Pour l'instant, on s'intéresse à notre cadeau qu'on vous offre donc 1000 roupies des produits gift pack offerts par Sinocare. 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Côté musique, j'ai calé pour vous les Black Eyed Peas. Way the Love. Ça arrive dans un instant, on fait de la place également, on accueille Gold pour les années 80.

0: fort, vrai même. À l'instant, bien sûr, 16h17, c'est votre radio. Dans un instant, côté musique, on a préparé un bon petit Genesis pour vous. Ah, c'est bon, ça. Ça arrive tout à l'heure, juste après les infos de 16h30. Yes! Tout à l'heure, Invisible Touch, bien sûr. Et pour tout de suite, on va se rendre à Beaubassin et nous accueillons Rosita. Bon après-midi, Rosita.
1: Same to you, darling.
0: Thank you, darling.
1: Mom. Je suis pas
0: présente,
1: hein. J'aime bien parler, mon frère.
0: Oui, il n'y a pas de problème. Écoutez, on parle tout le monde, hein. Il n'y a pas de souci. Ça me fait plaisir, en tout cas, Rosita, de savoir que nous écoutez en ce lundi après-midi. Ça se passe bien?
1: Très bien. Je suis en train de cuisiner un petit peu un bon regard de saucisse, un bon lentille rouge.
0: Avec un petit kucha derrière, une petite affaire, non? Une petite...
1: Pas encore. Je ne suis pas tellement en bonne santé.
0: Ah là. Mais j'ai pas. En tout cas, vous avez bien mangé ce soir. Donc, un bon petit lentille rouge avec un petit rougail de saucisse, ça fait plaisir. 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
1: Merci beaucoup.
0: Merci à vous, Rosita. Et
1: vous pouvez me dire où ça qu'il faut passer un petit peu là.
0: Ne vous en faites pas, on va vous appeler demain, on va vous dire comment faire pour récupérer votre gift pack.
1: Ok, thank you.
0: D'accord. Merci beaucoup.
1: Merci.
0: Bye
1: and
0: bye.
1: God bless you.
0: Thank you. Same to you.
1: Bye.
0: Bye. Ah ouais, bah, Rosita de Beaubassin, très sympa. Merci. Donc, allez, je lance un autre jeu parce que, comme je vous l'ai dit tout à l'heure, en bonus, on a pas mal de cadeaux pour vous en ce lundi après-midi. D'ailleurs, ce sera le cas toute la semaine. Hein. J'aurai Gims tout à l'heure, je vous en parle, ce sera après 17h. Mais là, pour tout de suite, on s'intéresse à cette grosse soirée. Donc, comme on a parlé depuis quelques jours sur votre radio, le grand concert familial avec Alain Ramanissom, Laura Beg et bien d'autres artistes, ce sera pour le samedi 3 à Hypnose à Coromandel. Voilà un bon petit plan pour sortir ce samedi aussi, si vous voulez aller faire la fête avec Alain, Laura et tous ces artistes. Ça va être le grand concert familial. C'est pas un bal familial, hein, c'est un concert familial. Donc, vous allez chanter, vous allez peut-être danser aussi, hein, pourquoi pas.

0: avec tous ces artistes. On vous offre deux invitations. Je ne vous donne pas une, je vous donne deux invitations. Voilà. Donc rappelez-nous, 402 80 80, après les infos, un gagnant sera donc sélecté cet après-midi. 402 80 80. Allez, la pause pub et retour de la musique Genesis et encore le duo Céline Dion, Jean-Jacques Goldman. Ça arrive, bienvenue.
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0: Comme des enfants, tout simplement. 16h56, c'est votre radio. On a également un deuxième cadeau avec Sinocare à vous offrir cet après-midi parce qu'il y a eu beaucoup d'appels tout à l'heure. Et sur notre liste, donc, on a plusieurs numéros qu'on a effectué un petit tirage au sort comme ça. Et on va faire plaisir à Josian qui nous a appelé tout à l'heure. Josian, bon après-midi.
1: Bon après-midi, Elvis.
0: Ça va, Josian?
1: Enfin, bien.
0: Maman, ça consistait bien là, bien.
1: Mais non.
0: Non, mais c'est bien. C'est bien quand bien, les gros fait mal, pas tout douleur, etc. Mais voilà, c'est comme ça. En tout cas, Josian, donc, bravo, et on vous offre votre gift pack de 1000 roupies. 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Bravo, Josian.
1: Merci beaucoup, Elvis, mais continue, ça la joie qui s'est emmené le radio là.
0: Oui, nous l'avons fait de plaisir.
1: Nous l'avons fait de plaisir. Nous l'avons fait de plaisir. Nous l'avons fait 90, nous l'avons fait de plaisir.
0: Nous l'avons fait de
1: plaisir. Mais ça fait vraiment extra plaisir.
0: Merci beaucoup, Josian. En tout cas, bonne soirée à vous surtout et continuez à nous écouter. Merci, bye bye. Voilà, Josian donc qui repart avec son lot de cadeaux. Allez, j'ai encore quelques minutes là pour vous annoncer, bien sûr, pour continuer à vous inscrire au 402 80 80, donc pour vous inscrire évidemment. Et puis un petit tirage de sort sur la liste de ceux qui se sont inscrits pour repartir avec vos deux invitations pour la soirée, donc avec Alain Ramanissom, vous le savez, pour son grand concert familial prévu le 3 octobre à Hypnose à Coromandel. Allez, continuez à vous inscrire. Et puis à partir de 17h, dans quelques minutes, je vais vous annoncer un autre jeu. Ça va être encore un grand moment, surtout si vous aimez Gims. Restez avec nous. Allez, déjà, je vous lance un petit teaser. Comme ça, pour ceux qui veulent jouer avec nous, pour repartir avec deux invitations. Alors là, ça va être une grosse soirée avec Gims.

0: Oui, ce sera ce samedi. Il y aura pas seulement Gibbs, hein, il y aura Taek également, il y aura Chensia également. Bien sûr, on vous offre vos deux invitations quand même. C'est d'une valeur de 4000 roupies, hein, les deux billets, les deux invites qu'on vous offre à partir de cet après-midi. Donc, le concert aura lieu ce samedi à Tribeca. Vous avez bien entendu, à Tribeca, de 7h, 19h à 1h du matin. Alors, c'est très facile, je vous balance l'extrait d'une chanson de Gims et vous me donnez le titre. Hein, vous avez le temps d'aller chercher de temps en temps. Je vais vous balancer donc l'extrait d'une chanson de Gims. Écoutez l'extrait.
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0: Vous avez le titre? Allez, envoyez un petit message au 5253-8484, 5253-8484, m'envoyez le titre de la chanson et votre prénom, et peut-être avant 18h, vous allez repartir avec vos deux entrées pour cette soirée, donc avec Gims, Chensia et Taek en concert. Ce sera ce samedi, donc 3 octobre à Tribeca, les amis. Bah ouais, comme quoi ça va être un grand moment. Écoutez ça, l'extrait encore, pour rafraîchir votre mémoire.
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0: Quel est le titre? Il chante avec Sting. Voilà l'indice. Cette chanson, donc, il chante avec Sting. C'est quoi le titre? Vous avez la réponse. 5, 2, 5, 3, 8, 4, 8, 4. On vous attend.
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0: Merci de nous écouter en ce lundi après-midi, RMA, 17h. Le meilleur de la musique, ça continue. Voici la camisa negra, Juanes. Renan Luce arrive également. Plein de belles chansons des années 80. C'est une variété qu'on a pour vous jusqu'à 18h.

0: 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Bonjour et bienvenue dans Tech Talk. L'ère du pirate informatique isolé qui visait ses cibles une par une en prenant le temps d'en trouver les points faibles est révolue. Désormais, l'intelligence artificielle permet à n'importe qui de mener en quelques instants des attaques à grande échelle. Selon le directeur général de l'une des principales entreprises de cybersécurité mondiale, chaque acteur malveillant dispose désormais des capacités d'un État. Anthropic vient de publier un rapport de plus de 150 pages sur les détournements de son modèle Claude. Il illustre un véritable changement d'ère. Des groupes soupçonnés d'être soutenus par des États, des cybercriminels motivés par le gain financier, des individus aux motivations politiques ont tous été détectés en train d'exploiter ces outils. Ce qui a changé, c'est l'automatisation complète de la chaîne d'attaque. Auparavant, des groupes de pirates développaient des outils qu'ils utilisaient jusqu'à leur détection, puis en développaient de nouveaux. Ce processus prenait du temps et coûtait cher. Aujourd'hui, ils peuvent demander à l'intelligence artificielle de surveiller leurs outils et d'en créer de nouveaux dès qu'ils sont repérés. Les conséquences sont concrètes. Mozilla a corrigé 271 failles après avoir eu accès à un modèle avancé. La dernière mise à jour de Windows a corrigé près de 1000 failles. Face à une telle puissance, les défenses classiques ne suffisent plus. Les entreprises devront adopter des agents d'intelligence artificielle pour défendre leurs infrastructures. Et même les antivirus risquent de devenir obsolètes si les virus peuvent évoluer d'heure en heure. Nous sommes dans une situation où les outils d'attaque ont évolué bien plus rapidement que ceux de la défense. La course est lancée et pour l'instant, les attaquants ont une longueur d'avance. C'était Tector sur RM1.
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2: Quel est le titre exact de cette chanson de Gims et Sting, comme indice? Donc vous avez la réponse, 5-2-5-3-8-4-8-4. 5-2-5-3-8-4-8-4. Envoyez votre réponse pour repartir avec vos deux invitations pour la soirée de Gims ce samedi à Tribeca.

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3: Autour d'une chanson, cet après-midi, vous le savez, chaque après-midi, je vous raconte l'histoire autour de vos tubes préférés. Et aujourd'hui, comme c'est l'anniversaire d'une chanteuse, la chanteuse Nolwenn, elle fête aujourd'hui ses 44 ans, je vous raconte l'histoire de l'un de ses titres les plus populaires, La Jument de Michao.
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3: Et bien sûr, contrairement à ce que l'on pourrait penser, cette chanson n'a pas été écrite par Nolwenn. C'est en réalité un chant traditionnel breton, donc dont les paroles et la mélodie ont longtemps d'ailleurs circulé dans la tradition orale, où dans les années 70, le groupe Trian va largement contribuer à populariser cette chanson. Leur version, enregistrée donc en 1976, va permettre à toute une génération de découvrir ce refrain devenu incontournable. J'entends le loup, le renard et la bébête. Ça, c'est la version originale, bien sûr. J'entends le loup, le renard et la bellette. Et bien sûr, pour en revenir à la chanson, en 2010, Nolwenn décide de revenir à cette musique qui a bercé son enfance. Elle l'enregistre pour son album Bretonne, un disque consacré aux chansons bretonnes et celtiques qui lui sont chères. Et ce qui est magnifique dans cette histoire, c'est que Nolwenn ne cherche pas à transformer cette vieille chanson en quelque chose de compliqué. Elle lui redonne tout simplement de la vie, de l'énergie et une nouvelle génération d'auditeurs. De Trian à Nolwenn Leroy, le loup, le renard et la bellette ont décidément, n'ont décidément pas fini de chanter. Joyeux anniversaire donc à Nolwenn qui fête aujourd'hui ses 44 ans.

0: La jument de Michao à l'instant, Noël, qui fête son anniversaire aujourd'hui, 17h24. Allez, dernière proposition, je vous donne une dernière chance, écoutez bien l'extrait qui arrive, parce que j'ai deux invitations à vous offrir là cet après-midi pour la grosse soirée avec Gims, Shensia également, Taïk, que ce soit sur un concert ce samedi à Tribeca. Donc déjà, les billets sont en vente, allez-y, donc tapez sur la page de Tribeca, vous aurez toutes les infos. Alors ce samedi de 19h à 1h du matin, Tribeca à Trianon en live, et on vous offre sur Arama la radio des cadeaux. On vous fait plaisir, les auditeurs, surtout, donc si vous voulez tenter votre chance, écoutez l'extrait, vous me donnez le titre exact de cette chanson. D'ailleurs, indice, il chante avec un certain Sting.
1: Ah, si jamais je m'en vais, ça me rendrait.
0: Dernière chance pour vous. Tentez votre chance. Le gagnant sera connu dans quelques minutes, juste après l'horoscope et le titre collector. Voilà, il y a plein de belles choses sur votre radio et on a aussi calé pour vous un bon petit Green Day. Ça arrive dans quelques minutes. Le temps pour nous d'accueillir Grand Corps Malade et Stiletto. Voici son tout dernier, s'appelle Le Prochain Rêve. Bienvenue.

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1: Allez, un petit coup d'œil sur votre horoscope, amis automobilistes, en ce lundi après-midi, pour les béliers, un petit peu de patience, s'il vous plaît, sur les routes, surtout dans les ralentissements, inutile de gagner quelques mètres pour perdre son calme. Les taureaux, vous êtes tranquilles aujourd'hui, gardez cette sérénité au volant et laissez passer les plus pressés. Les gémeaux, attention aux distractions, les yeux sur la route, le téléphone peut attendre. Pour les cancers, doucement sur l'accélérateur, surtout en cette fin de journée, la prudence avant tout. Les lions, vous aimez avoir la voie libre, mais aujourd'hui quand même partagez cette voie, partagez la route généreusement. Et on continue avec les vierges, vous êtes prévoyants, alors gardez vos distances et anticipez les freinages. Pour les balances, pas de précipitation, quelques minutes de plus sur la route valent mieux qu'un risque inutile. Les scorpions, ne vous laissez pas provoquer par un conducteur impatient, gardez votre sang-froid. Les sagittaires, la route n'est pas un circuit, on lève un peu le pied et on arrive tranquillement à la maison. Les capricornes, concentration maximale dans les dernières heures de cette journée, surtout dans les zones encombrées avec les bouchons. Les verseaux, prudence au changement de fil et aux intersections, regardez bien autour de vous avant de manœuvrer. Et enfin, les poissons, restez bien attentifs, même si vous pensiez être presque arrivé, les derniers kilomètres comptent aussi. Et pour tout le monde en cette fête journée, gardons notre calme, respectons les distances et adaptons notre vitesse. La route se partage, alors prudence, patience et bonne rentrée chez vous les amis. 17h33, notre titre collector, vous le savez, chaque après-midi on revient sur un titre collector. Et là, ça va nous ramener à la grande époque de la soul avec un certain Ben Hicking, on en a parlé tout à l'heure. Il est né le 28 septembre 1938, il nous a quittés le 30 avril 2015, il avait 76 ans. Après avoir été la voix des Drifters, il a connu une immense carrière solo, notamment avec l'inoubliable Stand By Me qu'on connaît. Mais cet après-midi, j'ai envie de partager avec vous un autre titre, un de ses grands classiques que je vous propose de retrouver, s'appelle Don't Play That Song, sorti en 1962, une magnifique chanson soul portée par cette voix chaude et immédiatement reconnaissable de Ben Hicking, notre titre collector du jour.

Benny King à l'instant, bien sûr, dans Play That Song. Alors oui, le titre Collector aujourd'hui. Pour avoir une pensée pour ce chanteur qui nous a quitté le 30 avril 2015. Il est né en 28 septembre 1938. Allez, 17h38, on se rapproche là. Vous aurez vos invitations. Il y a pas mal de messages que j'ai reçus. Le téléphone va peut-être sonner chez vous. Un petit tirage au sort pour trouver notre gagnant de cet après-midi avec deux invitations pour aller voir le concert de Gims. Ce sera ce samedi au Tribeca. Allez, bonne chance!

0: Creep, bien sûr, Radiohead sur RMR, ce lundi après-midi, 17h41. J'ai reçu des tonnes et des tonnes de messages. Bon, il y a eu plusieurs tirages parce qu'il y, bon, y en a qui répondent pas du tout. Voilà. Donc, ben, bon, c'est pas grave, hein, vous pouvez tenter votre chance parce que toute cette semaine, on va vous offrir des invitations, que ce soit dans la matinale avec Patrice et Sophie ou avec moi dans l'après-midi. Donc, pour repartir à ce grand, grand, grand moment, grand concert avec Gims, Chancia également, Taïk et Emmanuel est avec nous. Emmanuel, bon après-midi.
1: Oui, bonsoir.
0: Quelle manière, Emmanuel? Emmanuel peut prêter une gagne sur. Emmanuel gagne sur. Emmanuel entouré avec qui? De travail, là, Emmanuel, ou quoi?
1: Non, avec mon collègue de travail, là, oui.
0: Ah, mais ça, même moi, Pédia, collègue, Pédia, amène-moi à toi. Ça, même moi, Pédia, là. En tout cas, Emmanuel, bravo, bravo. Donc, deux invitations pour. Oui, est-ce que vous comptez en Gims? Ou non, mais bien sûr, est-ce qu'on compte en santé là, Gims, ou compte écoute lui. Bien sûr. Emmanuel, par contre, Emmanuel, moi, tu poses une question. Oui. Obligé, donne-moi le titre de la chanson à l'antenne. D'accord, écoutez l'extrait.
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0: Allez, c'est quoi le titre? Titre, c'est quoi? Le titre de la chanson qui n'a envoyé moi pas en réponse. Reste, mais évidemment, voilà. C'est la bonne réponse, effectivement. Ouais. Emmanuel, bravo! À la Lila, deux invitations pour vous, donc pour Alguette Gims, Chancia également, Taïk, billet valet, 2000 ouais. roupies, ça n'a pas pour la 6 derrière, ça, hein?
1: Ouais.
0: Pas le devant des ouais, même. Voilà, merci beaucoup, Emmanuel.
1: Merci beaucoup,
0: Wim. Bonne soirée.
1: Et pour
0: non, nous vous téléphonez demain. Pas grave, attends. Nous vous téléphonez, vous allez, comment okay, faire merci. Pour récupérer vos billets, ok?
1: Merci.
0: Voilà, merci beaucoup, Emmanuel. Bonne soirée, bye bye.
1: Allez, bonne soirée.
0: Bye. Voilà, ça c'est fait. Et encore, hein, donc si vous n'avez pas eu de chance aujourd'hui, on va se rattraper demain, évidemment, ou toute cette semaine. Hein, donc, on vous offre vos entrées pour aller voir Gims. Donc, Chancia également et Taïk. Attention, on ne dit plus Maître Gims, hein, on dit Gims. Hein, voilà. Ça, c'est son nom, Gims. En live, à partir de 19h, retenez l'heure, de 19h jusqu'à 1h du matin, ce sera du côté de Tribeca. À Trianon, donc, pour aller voir ce grand concert. Donc, on vous offre chaque après-midi et chaque matin sur RMA vos invitations. Ben voilà, RMA qui suit les événements et qui partage avec vous, les auditeurs, ce grand moment de bonheur pour vous faire plaisir. 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Donc, vous avez encore deux entrées qu'on vous offre, évidemment, pour cette soirée Gims. Voilà. Merci encore de nous écouter, les amis. On écoute le duo Vita Slimane et un petit coup d'œil également sur la programmation télé et radio.

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Concernant bien sûr la radio aussi, donc tout à l'heure je vous donne la suite du programme sur votre radio en ce lundi après-midi, lundi soir plutôt, juste après les infos. Vous allez pouvoir retrouver Prakash pour sa playlist jusqu'à 20h, mais juste avant, les communiqués, donc avec Roselyne sur AM1 et sur RM1. Et puis jusqu'à 20h, donc je disais, Prakash pour sa playlist, avec de la bonne musique pour vous accompagner en soirée. Et puis aussi, vous allez retrouver quelques invités, les artistes locaux, avec notre ami Stéphane pour Ça nous la musique. Et on va rester dans ce même registre, avec toujours des artistes locaux, cette fois avec Presley, qui sera là donc pour une hit parade locale. Vous pourrez écouter, voter pour le classement des chansons bien de chez nous. Ce sera donc de 20h à 23h avec Presley pour le hit parade local, puisqu'on est lundi. Voilà. Continuez à nous écouter. Merci d'être là. Voici Spin Doctors pour la suite. Bonne route à vous. Bonne rentrée.

Spin Doctors, Two Princes sur votre radio des 54. Je vous retrouve demain pour la suite, évidemment, avec toujours de la bonne musique, 16h-18h chaque après-midi à Discalette avec vous. Pour vous accompagner sur la route, ou encore au boulot, ou encore à la maison, ou à la sortie de bureau aussi, un petit peu partout. Pour vos cadeaux également, on a plein de cadeaux à vous offrir encore demain. Restez bien avec nous et surtout continuez à nous écouter pour plein de belles choses. Je vous laisse avec Julien Doré et Estelle, arrive les infos. Bonne soirée.

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0: Bonsoir à tous, le grand journal présenté par Pranav Bihari. Pranav, bonsoir.
1: Bonsoir Pakash, bonsoir à tous.
0: À la une, Pranav, une énième victime sur nos routes.
1: Dans un accident spectaculaire entre un autobus et un camion, l'impact a également fait plusieurs blessés. Tout s'est passé dans une fraction de seconde.

0: l'entendrez. Dans ce journal aussi, une vague d'absence à la CNT. Le syndicat des employés déplore des conditions de travail insoutenables. La direction agit en urgence. Les recherches pour le ressortissant indien disparu hier en mer se poursuivent. Et puis, la police arrête 5 personnes en Angleterre pour suspicion de terrorisme sur la base militaire de Fairfoot.
1: À peine la semaine commencée et déjà un accident de la route signalé.
0: Un mort et une vingtaine de blessés, c'est le bilan de la collision entre un camion et un autobus de la CNT tôt ce matin. L'aventure dans l'Est, les images des deux véhicules renversés sur le bord de la route principale font le tour des réseaux sociaux. Le chauffeur du poids lourd, un homme de 70 ans, n'a pas survécu. Toutes les victimes ont été transportées à l'hôpital Sage, où deux passagers, encore sous le choc, se sont confiés à Koyel Sittol.
2: Le matin, je suis à court. Qui n'arrive exactement ?
3: C'est une machine qui me flash à moi. Elle n'a la peine, je rentre aux toilettes. Et puis c'est un pancapé, ça ferait bien un petit faux, mon Dieu. Et il est enlevé, comme cela. Moi, on a une réaction, on est viré.
2: Maintenant, comment on peut sentir ? Qui est docteur ?
3: Docteur Indien, juste pour les yeux cassés ici, comme c'est peu, côté droit.
4: On retient, on prend bici, vers les sujets à 20. Mais payé après, au fait, je suis amoligé. Après un petit moment, elle n'aime pas. Mais l'année, je connais une dévirée. C'est un mot cardio. Je ne sais pas le travail le matin.
0: La plupart d'entre eux ont pu rentrer chez eux après avoir reçu des soins. Se blesser plus sérieusement sont admis. Mais toutes les victimes bénéficieront, s'il le faut, d'un suivi médical ou psychologique, selon le docteur Tarachon Sinot, chef de service de l'hôpital.
5: Nous avons à peu près 21 personnes qui viennent atteindre l'hôpital aujourd'hui et nous avons 6 parmi là-dedans qui sont admitted. Parmi là-dedans, nous avons chauffeur, nous avons contrôleur, nous avons une personne qui a une fracture à 3 côtes et nous avons une madame qui a une même blessure de la tête. Et nous aussi, nous avons 3 élèves qui sont involés dans cet accident-là. Nous avons un élève 16 ans, il y a l'école secondaire et nous avons 2 élèves tertiaires qui ont l'examen aujourd'hui. Parmi les élèves-là, il y en a un qui a une lacération pour l'hôpital Bruno Chong, le docteur Max Fachal, qui pour découvrir là-bas.
2: Et carteuse, il y a la maison, ça veut dire qu'on a pour notre suivi après.
5: Oui, oui. Parmi les personnes qui pouvaient avoir un support psychologique, même qui, pour les séquelles, qui pouvaient venir éventuellement, pas nécessairement à cette heure-là. Donc, c'est les personnes qui, même qui, s'ils si ont fini la case, s'ils amènent un même problème, ils ont besoin de retourner nous pour donner ce support-là, parce que c'est aussi important.
0: Deux étudiants n'ont pas pu se présenter à leur examen. Vous venez de l'entendre, le ministère de l'Enseignement supérieur demande aux parents de contacter l'université pour trouver un arrangement. La compagnie nationale de transport, décidément en crise, ce lundi vient s'ajouter à cet accident un véritable mouvement d'absence. Environ 120 employés, chauffeurs et receveurs qui ne se sont pas présentés au travail ce matin, perturbant plusieurs lignes d'autobus à travers le pays. La grogne est liée à un nouveau plan de travail qui, selon le syndicat Plateforme Travail et Transport CNT, entraînerait une baisse des revenus des employés ainsi que des heures de travail plus longues à Chibachou.
6: La matinée a été particulièrement compliquée à la CNT. Plusieurs autobus n'ont pas quitté le dépôt de Rémy-Ollier à Vacoix, affectant notamment les lignes Port-Louis-Vacoix et Saint-Pierre-Vacoix. En toile de fond, la contestation d'un nouveau système de roster. Selon la plateforme Travailler Transport CNT, il entraîne une baisse de rémunération et davantage d'heures de travail. Le docteur Arvin Sunaran, directeur général de la CNT, conteste toutefois ces affirmations.
7: Depuis un peu de temps, CNT est en difficulté financière parce qu'il y a un surcoût dans les opérations. Maintenant, nous avons un outil et dans le monde, on dit que compagnie qui passe à VAI pourrait être presque à l'arrière. Donc, le premier dépôt qui servit AI pour optimiser, pour réduire sa inefficience. L'inefficience, il peut faire, disons, unilatéralement. Un certain groupe de travailleurs, par exemple, gagne overtime en excès, gagne un reste en excès, mais ben relief pas gagne rien. De la paye très peu. Donc, le AI, c'est un outil démocratique dans ce cas-là, qui permet un équilibre entre les employés et les gens qui font le relief.
6: L'objectif est en effet d'assurer une répartition équitable du travail, soit entre 40 et 45 heures par semaine, explique le Regional Manager Govind Ramdin.
8: Alors, comment AI invine ici? C'est pas une complainte qui nous recevons par un travailleur qui n'a pas assez de temps pour travailler, surtout un relief qui ne peut travailler que 4 heures de temps. Mais là, Malin fait une request pour vous aussi, vous êtes capable de gagner minimum 8 heures de temps pour votre travail. Rostelin préparé d'une façon pour la transparence, pour une équitabilité et pour vous êtes capable de gagner votre overtime aussi ensemble.
6: Le représentant des travailleurs, Sam Gérard, conteste ce nouveau système. Il pointe des risques pour la santé des employés et la sécurité des passagers, mais aussi une baisse de rémunération.

0: qui entraîne un manque à gagner pour les travailleurs.
1: Je vais faire un appel au honorable Ousmane Mohamed, que nous attire sur l'attention, que nous finissons servir un lettre le 7 septembre. Nous ne sommes pas capables d'écouter un cycle sans la cloche. Quand nous causons sécurité routière, l'objet primordial.
0: Un comité de crise se réunira en fin d'après-midi à la CNT à Bonterre-Vacquois afin de trouver des solutions et permettre un retour à la normale dès demain matin. La compagnie confirme également que des chauffeurs et des receveurs seront recrutés dans les prochains jours à l'issue d'un processus d'entretien qui avait pris fin en juillet.
2: À Chibachou, la police est mobilisée depuis ce matin pour tenter de retrouver Dalmendal Bisht, un ressortissant indien de 29 ans porté disparu depuis hier. Cet homme qui travaille comme serveur dans un restaurant est tombé en mer après avoir été emporté par une grosse vague alors qu'il prenait des photos. L'inspecteur Erwin Lutschmanen, Area Commander du garde-côte du Sud, au micro de Levina Sophie.
3: Nous designons un bateau qui est actuellement côte pont naturel. Et aussi, nous demandons l'appui hélicoptère pour nous engager dans une recherche plus approfondie. Et les heures qui viennent, nous pensons peut-être nous prenons une situation un peu plus éclairée. Et, mais nous pouvons continuer la recherche, nous pouvons continuer à faire le maximum pour trouver la personne portée disparue.
2: À l'Assemblée générale du Mauritius Sugar Syndicate ce matin, le ministre de l'Agro-Industrie, Arvin Boulel, appelle à davantage de coopération dans la filière canière pour réduire les coûts de production. Le ministre veut réunir petits et moyens planteurs, secteur corporate et recherche, notamment autour du regroupement des producteurs et de la remise en culture de terres abandonnées. Un enjeu alors que le prix ex-syndicat de la récolte 2025 est descendu à un peu plus de 24 000 roupies la tonne contre plus de 27 000 roupies pour la récolte précédente. La dernière estimation de la production 2026 reste, elle, à 225 000 tonnes.
4: Maintenant, nous devons faire face à un défi. Accès au marché, pas de problème, mais le prix, là, nous devons avoir un choix qui nous abaisse le coût de production. Travaillons ensemble, la main dans la main. Recherche nouvelles variétés, parce que avec cette crise de l'énergie, capable de nous bien aussi, parce que nous devons rentrer dans ce qu'on appelle production de l'électricité à partir de biomasse. Local biomass.
2: Autre annonce à retenir, la rémunération de la bagasse qui pourrait être revue à la hausse. Le tarif de référence est fixé à 3,50 roupies par kilowattheure depuis la mise en œuvre du cadre national sur la biomasse. Cette question intervient alors que le gouvernement vise désormais 275 gigawattheures d'électricité issue de la biomasse locale pour le réseau d'ici 2028.
4: J'étais la raison quand je dis, pas qu'à continuer avec 3,50 par kilowattheure. Bizarre, rehausse ça. Parce que si vous rehaussez, vous n'avez plus beaucoup de production. Peine à point pour le biomasse, des vidéos, avec toutes ces conséquences.
2: Parlons à présent des médicaments génériques moins coûteux, substitués aux médicaments de marque par les pharmaciens. Ils sont souvent l'objet de controverses quant à leur efficacité ou leur effet secondaire, mais les patients peuvent bel et bien poursuivre leur traitement avec, surtout en cas de pénurie ou de pandémie. C'est ce qu'a affirmé au micro de RM1 ce matin Nitin Buscutt, le président du Pharmacy Council. Les pharmaciens suivent, en ce qui concerne la substitution des médicaments, un code de conduite, selon lui. Elle répond aux questions de Rajmila Sitamoni.
5: D'après le code de pratique, ceci n'est pas nécessaire de faire le médecin connaît. Mais ce qu'il nous fait, c'est pas courtoisie, pas respect, pas politesse, qui, normalement, si nous peinons à faire aussi, ou nous connaît le patient, pas pour qu'il permette, nous faire patient là, connaît qu'il va là, et n'a tel médicament, ou soit tel médicament pas plus gagné, nous n'a tel équivalent, donc nous pas plus sans non, nier, nous faire le patient connaît, nous informe le médecin, et là, nous fait le franchement.
2: Autre règle, un pharmacien ne peut pas vendre un médicament au-dessus du prix affiché. Il ne peut pas non plus pratiquer des prix qui créent une concurrence déloyale. Mais alors, pourquoi certains médicaments sont-ils si chers? Nitin Buscutt évoque la hausse du dollar et de l'euro face à la roupie, ainsi que le coût du fret.
5: Mais fret, c'est que mon camarade importateur, c'est-à-dire mon papa dit d'un côté pharmacien, mais mon camarade importateur, à l'époque, il y a une fois, il y a un container qui tire 700, 800, 900 dollars. Mais après Covid, il commence à venir 2000 dollars. Actuellement, les 12 000 dollars en container. Donc, quand mon importateur, là, quand je peux basculer ça, je peux basculer l'eau, le médicament, c'est par rapport à ça qu'il y a une affaire qui peut venir cher.
2: En Angleterre, 5 hommes ont été arrêtés hier matin près de la base aérienne de Fairford pour des faits présumés de terrorisme. C'est ce que rapporte la BBC cet après-midi. Selon la police, ce sont des Britanniques d'une vingtaine d'années qui vivent à Londres. La base est utilisée par l'armée américaine, notamment dans ses frappes contre l'Iran. Donald Trump, le président des États-Unis, affirme que son pays surveillait ces hommes depuis longtemps. Wes Streeting, le ministre britannique de la Défense, refuse quant à lui de spéculer sur un éventuel lien avec le

0: 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Merci de nous écouter pour vous informer.
1: Le journal vous a été présenté par Pranav Bihari. Gardez l'écoute dans quelques instants. Les communiqués diffusés à la fois sur AM1 et RM1. Nous retrouvons tout de suite Roselyne.
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Merci Prakash et bonsoir à tous. On débute avec les avis d'obsèques. On nous prie d'annoncer le décès de Monsieur Mario Stefano Antoine. Décès de Mario Stefano Antoine, plus connu sous le nom de Gabi, âgé de 27 ans. Le convoi mortuaire sortira du domicile de son père, Monsieur Mario Patrick Antoine, au numéro 35 à la rue Rémy Ollier, à Grande-Rivière Nord-Ouest, à Port-Louis, demain mardi 29 septembre à 10h. Pour se rendre à la chapelle Bienheureux Père Laval à Borstal et de là au cimetière de Saint-Georges à Petite-Rivière. Le décès de Madame Marie-Nathalie Lochou. Madame Marie-Nathalie Lochou, née Dominique, plus connue sous le nom de Nathalie, habitante à la cité Atlee à Forestside, Kirkpeep, âgée de 61 ans. Le convoi mortuaire sortira du centre funéraire des Liensons à Beaubassin. Demain mardi, à midi, pour se rendre au cimetière de Bigara. Décès de Madame Maryse Rosemonde Camoin. Décès de Madame Maryse Rosemonde Camoin, née Antoine, plus connue sous le nom de Marraine, habitante à School Lane à Midlands, âgée de 61 ans. Convoi mortuaire sortira du centre funéraire des Liensons à la route royale à Beaubassin, demain mardi 29 septembre à 14h pour se rendre à l'église Sainte-Thérèse à Kirkpeep et de là au cimetière de Saint-Jean. Et on nous prie d'annoncer le décès de Monsieur Jean Hervin Xavier Béguet. Monsieur Jean Hervin Xavier Béguet, âgé de 27 ans. Le convoi mortuaire sortira de sa résidence à la rue Limon, morcellement filature à Baie du Tombeau. Ce vendredi 2 octobre à 11h, pour se rendre à l'église Saint-Malo à Baie du Tombeau et de là à l'incinérateur de Cipaille Brûlée à Vallée des Prêtres. Aux familles endeuillées, la MBC présente ses sincères condoléances.

Et on termine avec le temps qu'il fera chez nous à Maurice, à Rodrigue et à Galega. Alors à Maurice, des nuages venant de l'est influenceront le temps local par moment. Et après quelques averses à l'est et sur les hauteurs, dans la soirée, il fera beau durant la nuit. Des périodes nuageuses avec des averses sont quand même attendues demain matin ainsi que dans l'après-midi, surtout à l'est et sur le plateau central. Quant au vent, il sera léger et variable, soufflant du secteur est à environ 15 km par heure demain au cours de la journée. Et la mer sera forte au-delà des récifs avec des houles du sud-ouest de l'ordre de 2,50 m. Les sorties en haute mer sont déconseillées. La température minimale sera entre 15 et 17 degrés sur les hauteurs et entre 19 et 21 degrés ailleurs. Et la température maximale sera entre 22 et 24 degrés sur le plateau central et entre 26 et 29 degrés sur les régions côtières. Le soleil s'est couché depuis 18h07 à Maurice pour se lever demain matin vers 5h53. Toujours pour Maurice, bulletin PC, l'étang l'eau la mer pour prochaine 24 et l'étang pour bon à soi, pour une pelle appli grammatique dans l'après-midi, si à tout dans secteur l'Est. 10 vents pour les aigues variables et pour souffler depuis secteur l'Est environ 15 km par et 10 mètres pendant la journée. Dans Lagon, la mer praticable. En déo brisant, la mer pas praticable. Et Naban Laoul, depuis sud-ouest des lots, des 2,50 m en déo brisant. Pas de sortie en déo brisant, déconseillé. Marée pour haute, 10 mai vers 1h53 avec 13h46 et basse vers 19h40 et que 10 mai vers 7h54. Pour Rodrigue, quelques nuages venant du secteur

0: Elle traverse l'île, donc, ce qui fait que le temps sera mi-couvert à parfois nuageux durant la soirée avec des averses occasionnelles. Et puis par la suite, il fera beau. Demain, le temps restera beau. Le vent soufflera du secteur est de 20 à 30 km par heure avec des rafales de l'ordre de 60 km par heure. Et la mer sera forte au-delà des récifs avec des houles du sud-ouest de l'ordre de 3 mètres. Les sorties en haute mer à Rodrigues sont déconseillées. La température minimale sera entre 19 et 22 degrés et la température maximale sera légèrement supérieure à la moyenne et sera entre 24 et 27 degrés. La pluviométrie durant les dernières 24 heures était de 0,3 mm à Pleine Corail. La marée sera haute à Rodrigues demain vers 1h49 du matin et 14h de l'après-midi et puis basse ce soir vers 19h42 et demain vers 7h50. Le soleil s'est couché depuis 17h44 et se lèvera demain matin à Rodrigues vers 5h30. Et on termine avec le temps qu'il fera à Galéga. Des nuages venant de l'est-sud-est influencent le temps local. Et durant la nuit ainsi que demain matin, il y aura des périodes nuageuses avec des averses passagères. Le ciel s'éclaircira dans l'après-midi de demain. Le vent soufflera de l'est-sud-est de 25 à 35 km par heure avec des rafales sous les averses. Et la mer sera forte avec des houles du secteur sud de l'ordre de 2,50 m. Les sorties en mer sont déconseillées. La température minimale sera d'environ 24 degrés et la température maximale sera supérieure à la moyenne et sera d'environ 32 degrés. Et puis la marée sera haute demain vers 3h23 et 16h04, basse vers 22h13 ce soir et demain matin vers 9h12. Le soleil s'est couché depuis 18h09 et se lèvera demain matin vers 5h59. Voilà, chers auditeurs, c'est la fin des communiqués. Je vous souhaite une excellente soirée sur AM1 et RM1.
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1: 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Bonsoir Planav.
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0: tournée lundi, à partir de 20h, le hit parade local bien sûr. Presley est déjà là, pour vous tenir compagnie pendant plus d'une heure. Je vous souhaite une belle soirée, au plaisir de vous retrouver demain, 18h, pour une nouvelle playlist. Salut.
1: Yeah, thank you DJ.

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1: À passer de 3 minutes sur les ondes de RM1. Bien le bonsoir à toutes et à tous et bienvenue sur RM1. Très heureux de vous retrouver en ce lundi. On est le 28 septembre 2026, dernier lundi du mois de septembre, les amis, en tout cas. Les temps, bien, on voulait qu'on les dire, mais passe marie vite, nous-mêmes, nous avons connu tellement les temps passent vite. Nous arrivons septembre, nous dans octobre, novembre, décembre, et 3 mois, puis nous arrivons l'année, à la Lida. En tout cas, monsieur Rixot, corrige, nous passons un bon week-end et qu'ils ont un bon début de semaine également. Mais nous pensons jusqu'à 23h avec de la musique locale, 100% locale pour vous les amis, avec l'émission Hit Parade Locale, comme vous tout connaissez chaque lundi, nous là, de 20h à 23h. Propose de bonnes nouveautés également, tout bonne mot, ceux qui peuvent cotonner en ce moment sur le circuit local à la Lila. Alors, j'ai besoin de votre plus ou moins santé préférée, bien facile pour participer dans l'émission. Alors, comment faire pour voter? Bien facile, ton petit message, je tape HPL, le numéro de votre santé préférée. Vous envoyez le tout sur 84 48 MTL, 82 83, si votre service Chili, et si votre service Chili, vous envoyez le 83 84, 1,20 € par message. Je tenais jusqu'à jeudi pour votre vote, pour votre bonne santé préférée. Alors cette semaine-ci, nous avons beaucoup de surprises dans le classement Zodi, et nous avons également 6 morceaux qui rentrent dans le classement comme proposition. Nous avons tellement de nouveautés. Nous avons dit comment dire, je vais faire la ligne droite finale, comment dire, hein. Après, je connais, à partir de le mois prochain, nous pouvons se rendre dans le concours du disque de l'année. Voilà, alors, nous incite d'ailleurs, Banautiste, Vin Kidzot Ban Nouveauté, ce petit Ban Nouveauté, hein, en ce moment, là, je ne peux pas venir déposer à la MBC, à l'intention de RM1. La nouvelle radio. Ou sinon, vous êtes capable d'envoyer par mail également. Vous envoyez nous autres nouveautés par mail sur la vraie suivante, musicradiozen@mbcradio.mu. musicradiozen@mbcradio.mu. Voilà. Alors, nous commençons avec nous classement, les amis. Alors, nous finissons à nous. Et 30e classement de l'année. 30e classement de l'année. Comme quoi, il y a beaucoup, beaucoup de nouveautés cette semaine, cette année-ci. Et nous parlons avec le numéro 20 cette semaine-ci. Nous finissons et d'après le classement, nous retrouvons Big Funky qui retrouve lui au numéro 20 cette semaine-ci avec ce titre Serio. Le code pour Big Frankie, c'est dans Uvo de Poulita, page PL 102. Le code, c'est 102. Big Frankie, le titre, c'est Chéri.

Big Frankie et qui retrouve le numéro 20 cette semaine. C'est quand même une petite 12 place dans le classement. Vous avez votre poulie, vous retournez dans le classement ou sinon vous quittez le classement. Hein. Alors, votre poulie, le code de port Big Frankie, c'est HPL 102. Je t'envoie un petit message. Tape HPL 102 pour Big Frankie et le titre, c'est Chériot, classé au numéro 20 cette semaine-ci. On y va avec le numéro 19. Cette semaine-ci, nous retrouve la voix de Jérémy Godin avec, en featuring avec Luana Panet avec le titre Coucassiette, classé au numéro 19. Le code

Le numéro 19 dans nos classements cette semaine-ci, c'était notre proposition de la semaine dernière. Le titre, c'est Cook Assiette. Le code pour Jérémy Godin, HPL 119, dans les votes pour l'étape

industriel 119 à Polymont, dont nous classement classé au numéro 19 cette semaine-ci. Numéro 18, nous retrouve l'homme Nick avec ce titre Divan Vano. Classe numéro 18, le code pour l'homme Nick HPL 120.

C'est là le titre de la chanson de l'Omnica qui revient avec un nouveau morceau qui s'appelle Divan Vano, classé numéro 18 de nos classements cette semaine. C'était notre proposition de la semaine dernière qui retrouve lui au numéro 18 cette semaine-ci, l'Omnica qui porte le numéro HPL 121. Et on enchaîne avec nos numéros 17 cette semaine-ci, nous retrouve Tiga avec ce titre Avec où mon vie potasie. Voilà. Et classé numéro 17, le code pour Tiga HPL 123.

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1: Au numéro 16, nous retrouve la voix de Maureen Bridgemohan. Maureen qui retrouve lieu au numéro 16 avec ce titre Costé Noir Misé. Le code pour Maureen, HPL 122.

Misez, c'est la voix de Maureen Bridgemorin, créée trou le numéro 16 de nous classement cette semaine-ci. C'était notre proposition de la semaine dernière, le tout dernier de Maureen Bridgemorin. Et le code pour Maureen HPL 122, c'est en Uvo de Polita HPL 122, les amis. Au numéro 15, nous retrouve la voix de Jessica Cubidon avec ce tout dernier morceau qui s'appelle Vrai Salaire à l'amour, classé au numéro 15. Dans nos classements cette semaine, c'est le code pour Jessica Cubidon HPL 120.

0: Jessica Cubidon avec ce tout dernier morceau qui appelle Vrai Salé à l'amour, à classer numéro 15 dans nos classements cette semaine-ci. Le code de port Jessica Cubidon HPL 120, c'était notre proposition de la semaine dernière qui est retrouvée cette semaine-ci au numéro 15. Vrai Salé à
1: l'amour. 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
0: Réveil du goûter, ça c'est la voix de Michael Lebon qui est retrouvé au numéro 14 cette semaine-ci. Le code de peau Michael Lebon HPL.

Kevin Dubouteille, ça c'est la voix de Michael Lebon qui retrouve le numéro 14 cette semaine-ci quand il monte de 3 places dans nos classements. Il est classé numéro 17 la semaine dernière, souvenez-vous les amis. Et là, il retrouve cette semaine-ci au numéro 14 avec vos votes les amis. Alors le code pour Michael Lebon HPL,

Bon, clac, Heidix Dynastie qui retrouve un numéro 13 cette semaine-ci, comme on peut dire, 6 places dans le classement. J'ai classé numéro 7 la semaine dernière. Là, je retrouve un numéro 13 avec ce titre, Leke Abate, classé au numéro 13. Le code pour ce duo, HPL 97. Arrive au numéro 12 de nous classons cette semaine. Si nous retrouve la voix de Gérard Lebon avec ce titre Vive et le code pour cette chanson, ben oui, HPL 118.

0: Steve, classé numéro 12 dans nos classements cette semaine-ci. Quand même, il monte de 7 places dans nos classements. Il est classé numéro 19 la semaine dernière. La rétro-lieu numéro 12 cette semaine-ci. Ça, c'est grâce à vos votes, les amis. Alors, le code pour Gérard Lebon, HPL 118.
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0: Au numéro 11, on nous retrouve Daddy Riman avec ce titre Valère and Mama, classé au numéro 11. Le code pour Daddy Riman, HPL 117.

Et Valère et Mama, et ça c'est Dani Riman qui dit à nous ça, et dans ce tout dernier morceau, classé numéro 11 dans nos classements cette semaine-ci, quand même, il monte de 7 places dans nos classements, classé numéro 18 la semaine dernière, les rétro-liens numéro 11 avec ce titre, Valère et Mama, et le code pour Dani Riman, HPL 117.

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1: passé de 42 minutes sur les ondes de RME, les amis. Alors, vous écoutez l'émission Hit Parade Locale, comme chaque lundi, on se retrouve de 20h à 23h pour cette émission Hit Parade Locale. Et puis, bien évidemment,

Le code pour Big Frankie, HPL 102. Au numéro 19, nous retrouvons Jérémy Godin et Louana Panin avec le titre Cook Assiette. Le code pour Jérémy Godin, HPL 119. Au numéro 18, nous retrouvons Lomnik avec Divan Vanno. Et le code pour Lomnik, HPL 121. Au numéro 17, nous retrouvons Tiga avec ce titre Avec Où, Mon Envie pour Taser. Et le code pour Tiga, HPL 123. Au numéro 16, nous retrouvons Maureen Bridge Moran avec ce titre Costé Noirmisé. Le code pour Maureen, HPL 122. Au numéro 15, nous retrouvons Jessica Cubidon avec ce titre Vrai Salé à l'amour. Le code pour Jessica Cubidon, HPL 120. Au numéro 14, nous retrouvons Michael Lebon avec ce titre Lévé Dibouté. Le code de pour Michael Lebon, HPL 116. Au numéro 13, nous retrouvons Bombo Clac et Hylix Dynasty avec ce titre L'équerre batté. Le code pour Bombo Clac HPL 97. Au numéro 12, nous retrouvons Gérard Lebon avec ce titre Vive. Et le code pour Gérard Lebon, HPL 118. Au numéro 11, nous ne fait qu'écoute Dali Riman avec ce titre Valère en Mama. Et le code pour Dali Riman, HPL 117. Nous parlons tout de suite avec le numéro 10 de la semaine. Et oui, au numéro 10, nous retrouvons la voix du groupe. Nous vous avons dit Nasty Black avec ce titre Zanette, classé numéro 10 dans le classement cette semaine-ci. Et le code pour Nasty Black, HPL 115.

Dak qui a remis sa nouveau mot solo qui s'appelle Zanit. Classé au numéro 10 dans nos classements cette semaine-ci, quand même, il monte de 6 places dans nos classements. Classé au numéro 16 la semaine dernière. La rétro du numéro 10 cette semaine-ci, Zanit avec Nasty Black, le code de pour Nasty Black HPL 115. Au numéro 9, nous retrouvons Christelle Zamir avec ce titre au fin récit. Classé numéro 9, le code de peau Christelle Zamir, HPL 114.

actuellement le Hit-Parade local. Comme chaque lundi, on se retrouve de 20h à 23h. Les amis, la nuit arrive déjà. Nous, numéro 9 de nos classements cette semaine-ci avec à la voix de Christelle Zamir, avec ce tout dernier morceau qui s'appelle Au fin récit, classé au numéro 9. Quand même, Aline monte de 6 places dans nos classements. J'ai classé au numéro 15 la semaine dernière, elle est retournée numéro 9 cette semaine-ci avec ce titre Au fin récit. Et le code pour Christelle Zamir, pardon, HPL 114. Numéro 8, nous retrouvons le duo Zulu et Jimmy Gazelle avec cette version Angela, classée numéro 8 de nos classements. Le code pour Zulu, HPL 101.

0: oui, ça c'est la voix, ben oui, la voix de Zulu avec Jamie Gazelle. Jamie Gazelle avec ce titre, la nouvelle version de Angela, classée numéro 8 de nos classements cette semaine-ci. Et ben oui, quand même, c'était une perdue 5 places dans nos classements, classée numéro 3 la semaine dernière, les amis. Vous avez retrouvé ce numéro 8 cette semaine-ci et le code pour Zulu HPL 101.
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quelques surprises dans le classement cette semaine-ci. Classé numéro 7 de nos classements, on nous retrouve Jason Ira et The Prophecy avec le titre Feeling. Classé numéro 7, le code pour ce duo HPL 95.

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2: Et nous continuons avec nous, il paraît local, les amis. Alors, deuxième partie de votre émission, là, nous parlerons retrouver un petit peu tout nous bannes la proposition de cette semaine-ci également tout à l'heure. Alors, là, nous finirons déjà le numéro 6 de nos classements cette semaine-ci. Nous retrouvons la voix de Sky Toubi avec ce tout dernier morceau qui s'appelle Prince Sega, classé au numéro 6 de nos classements. Le code pour Sky Toubi HPL 106.

0: Sky to be qui retrouve Lee au numéro 6 de nos classements cette semaine. Si quand même, il y a dit deux places dans nos classements, il est classé au numéro 4 la semaine dernière. Il retrouve Lee au numéro 6 cette semaine-ci. Prince Sega, le code de CHPL 106.
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0: Au numéro 5, on nous retrouve Nancy Desrougères avec ce tout dernier medley Nancy. Ah, et bien oui, Nancy Desrougères qui retrouve Lee au numéro 5 cette semaine-ci. Et

Nancy Dérougère avec ce titre à Medley. Nancy qui retrouve le numéro 5 dans nos classements cette semaine-ci. Quand même, il monte de 7 places dans nos classements. Il se classe numéro 12 la semaine dernière, retrouve le numéro 5 cette semaine-ci avec ce titre. Le code pour Nancy Dérougère, HPL 113.

Avec ce titre Lock and Key qui rétrolait numéro 4 cette semaine-ci, quand même, il monte de 6 places dans le classement anti-classe numéro 10 la semaine dernière. La rétrolait numéro 4 cette semaine-ci avec ce titre Lock and Key, le code de Pau Méridienne Gaspard.

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1: Et oui, au numéro 3 cette semaine, c'est notre médaillé de bronze. C'est Hilario qui rétrolie le numéro 3 avec ce titre à Pense-moi. Classé numéro 3, le code pour Hilario HPL 111.
2: Pas

Ilario qui retrouve le numéro 3 à notre médaille de bronze cette semaine-ci avec ce titre « Pense-moi ». Et quand même, il monte de 6 places dans nos classements. Il est classé numéro 9 la semaine dernière. Il retrouve le numéro 3 cette semaine-ci. Ilario, le code pour Ilario HPL 111. Au numéro 2, notre médaillé d'argent cette semaine-ci, c'est Mr. Love and the Gentleman avec ce titre Coulé à l'amour. Classe numéro 2, le code pour Mr. Love HPL 112.

0: Mr. Love and the Gentleman avec ce titre Couler à l'amour, classé numéro 2, notre médaillé d'argent cette semaine-ci au classement. Alors, quand même, il monte de 4 places dans le classement. Il est classé numéro 6 la semaine dernière. Il est rétrolié numéro 2 cette semaine-ci, Mr. Love and the Gentleman. Le code pour Mr. Love, HPL 112.
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0: Juste avant que nous parlions annonce nous numéro 1 de nos classements cette semaine-ci, nous parlons annonce plutôt nous parlons sortie de la semaine, les amis. Alors, nous avons 5 morceaux qui quittent le classement, malheureusement. Nous avons notamment Indie Wayne avec ce titre Tout ce qui vous m'offert et qui quitte le classement. Il y en a également Les Ilois avec ce titre Mama Dolores qui quitte le classement. Il y en a également Joseph Sinon avec ce titre Bon Dieu, pas pour l'histoire tombée. Nous avons également Juanito avec ce titre Manipulé et nous avons en cinquième lieu Dague qu'il a avec ce titre Diazote, fais attention, ça cinq mots cela malheureusement il quitte le classement mes amis, mais nous avons également une bonne proposition qui nous propose juste avant la fin de l'émission. Nous allons tout de suite avec Neuroen, alors ceux qui suivent le classement depuis le début, j'ai fini deviner qui s'en a qui ne sortit numéro N cette semaine-ci. Félicitations à tous ceux et celles qui ont voté pour Christopher et Nasty Black avec ce titre Simé la lumière, deuxième semaine consécutive qui se paye à mine, les bonheurs, on va nous dire, aux premières places dans nos classements. Le code de port Nasty Black et Christopher HPL 103.

0: Siméon Le Bonnet, qui est classé au numéro 1 dans le classement cette semaine. C'est notre médaillé d'or, les amis. Alors, le code pour Christopher HPL 103, quand même, nous tenir à souhaiter toutes nos félicitations à tous ceux et celles qui ont voté pour notre cher Christopher et Nasty Black avec le titre Siméon Le Bonnet. Et là, tout de suite avec Nuban, proposition de la semaine, les amis.
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0: Première proposition de la semaine, les amis. Alors, c'est Tissam qui nous prend les côtés tout de suite avec Marie-Zoli. Le code pour Tissam HPL 124.

0: Nino avec ce tout dernier morceau qui s'appelle La Graisse ou La Poussière. Nous, deuxième promotion de la semaine, le code pour Tino HPL 125.
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0: Troisième promotion de la semaine, les amis, nous allons écouter la voix de Yvan avec ce titre Molitois et le code pour Yvan HPL 126.

0: Ah, ça c'est le titre de à la chanson de Yvan, le tout dernier morceau d'ailleurs de Yvan. Et le code pour Yvan, HPL 126. Donc il vaut pour l'étape HPL 126.
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0: Quatrième proposition de la semaine, les amis, c'est la voix de Josion Marimoutou. En featuring avec Madame Ragou, qui nous pourra l'écouter tout de suite avec ce titre, Toi, Monsieur Labouré, HPL 127.

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La musique locale, les amis, avec Yvon Maccabée, avec ce titre Mamzelle Téléphone. Bienvenue si vous nous rejoignez en ce moment, 22h passées de 5 minutes sur les ondes de RME, de Pécoute, de Pécoute. En ce moment, l'émission d'Anti-Rock, nous pourrons le retrouver un petit peu. Tout nous ban autiste, tout nous ban chanteur qui nous pas trop tendé, ben, nous pourrons le mettre un petit lot d'Anti-Rock pour nous le retrouver un petit peu tout sa ban souvenir d'antan. Alors, nous continuons en musique avec Enlut, la voix encore, qui nous vient faire à nous la musique locale,

vibrer, comment dire. Harold Beatty avec Villazois. Eh bien, ce soir, comment ça va, une petite message de 525-3884 ou sinon un petit call téléphone à 402-80-80, les amis.

Villageois, villageoise qui m'écoute nous ce soir, les amis. Alors ça, c'est Harold Bertie qui est avec nous. Villageois, la Yamène Villageois. On salue Shirley et Mario qui nous écoutent du côté de Beaubassin. Merci beaucoup d'être toujours fidèles.

Balai avec ce titre Angui, extrait de l'album Ding Dong, les amis. Eh bien oui, bon, si, il y a certains qui ont beaucoup de monde qui ont couru dans cet album-là, qu'on disait, une cassette plutôt, cassette de, du groupe, et du groupe, bah oui, tu as beaucoup d'artistes là-dedans, hein, tu as, et comment ça s'appelle là, Babalé, Bali Tarou, Marie-Josée, Couronne, etc. Ben oui, il nous la quitte également. Ben aussi, il y a certains qui ont fait un plaisir pour écouter ça, mot, cela, et Angui Angui de Babalé. Elle a fait plaisir à Miko du côté de Château-Bénarès et Gisèle et toute la grande famille. Fait un gros bisou à Miko. Merci beaucoup, Miko.

0: Madame les Tomogos, Cyril Ramdou, demandé par notre cher Miko du côté de Chad Benares, Miko qui embrasse tout le monde et toute l'équipe de RME. Merci beaucoup, Miko. Amamaso Raja Beta. Vous avez deviné que ça veut dire Raja Beta. Je connais, moi, je connais. Que ça veut dire Raja Beta. Hein? Vishnu Karumbayanen avec ce titre Raja Beta. Amamaso Raja Beta.
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Ah, ça c'est la voix de notre cher Gérard Barcorinal. Hommage à Gérard Barcorinal avec ce titre Raison. Et nous continuons, nous faire plaisir à Arlette du côté de Sebel. Arlette qui a pénimé la chanson pour ses enfants, ses petits-enfants. Hein, les petits-enfants, tu ne sors pas pour vos mais ça l'est là. La famille Martinette, la famille Poutana également du côté de Sebel. Gros bisous à vous, Arlette. Serge Lebras, c'est au compte en moins.

font tiroir aujourd'hui avec la voix de Alain Domingue avec ce titre à Braconnier. Et on salue Dalida Marie qui nous envoie un message pour dire nous faire un petit coucou à Yann et Christopher et toute la grande famille de RMM. Merci beaucoup à Dalida. Allez, on enchaîne avec un joli morceau de John Kenneth Nelson avec un enfant misère.

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1: À l'aide du souvenir encore de Émilie Poupin avec ce titre Troisième As.

0: Attendez, bien évidemment, nous fait un petit plaisir à tout le monde ce soir avec ce titre Troisième As, Émilie Poupart.
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0: Mesdames, Messieurs, nous. Honneur à Jean-Claude Gaspard pour terminer l'émission, pour clôture ça, l'émission-là avec cette belle chanson Au revoir. Eh bien oui, en tout cas, ça me fait un vrai plaisir de vous accompagner aujourd'hui. Ce soir, on vous a dit pour tous à sa zone, pour ceux qui nous portent ensemble là. Et nous vous rejoignons la semaine prochaine, les amis, disons, nous dire dimanche de 14h à 17h, les amis, pour une nouvelle émission de Musique au Soleil. Sur ce, faire bon tuffy, faire bon garçon, même si nous ne pas trouver, nous vous tendez. Bye bye.

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